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1: Bonjour à toutes et tous. Toute la France métropolitaine est en vigilance canicule. Le pic du nouvel épisode de forte chaleur est attendu aujourd'hui. Jusqu'à 40 degrés sont prévus, notamment entre le centre Val-de-Loire et la Nouvelle-Aquitaine. Il a encore fait chaud cette nuit. 78 départements étaient en vigilance orange hier. Ils seront 80 à midi avec le basculement de l'Aisne et de l'Oise. 50 départements sont par ailleurs en niveau d'alerte élevé en ce qui concerne les feux de forêt. Vigilance particulière sur le pourtour méditerranéen et sur un large quart nord-ouest de Lyon aux Charentes en passant par le Pas-de-Calais et les Côtes-d'Armor. C'est une autre conséquence de ces fortes chaleurs. Le parc nucléaire français tire la langue. Un nouveau record d'indisponibilité a été battu hier avec plus de 20% de puissance perdue. 8 des 57 réacteurs français étaient à l'arrêt total hier, 5 en sous-régime. En cause, la canicule donc qui impacte les cours d'eau utilisés pour refroidir les réacteurs. Autre raison à cette journée historiquement peu productive, la présence de milliers de méduses dans les stations de pompage en mer du Nord. 5 des 6 réacteurs de la centrale de Gravelines ont tourné au ralenti. Dans l'actualité internationale, l'urgence économique décrétée par le président colombien. Le pays a été touché lundi par un puissant séisme. Le dernier bilan fait état de 265 morts et de plus de 3500 blessés. Les sports, le Paris Saint-Germain conserve la Supercoupe d'Europe de football. Les Parisiens se sont imposés 2-1 hier contre Aston Villa dans un match qui opposait le vainqueur de la Ligue des Champions à celui de la Ligue Europa. Vishak Kvaratskhelia et Désiré Doué ont marqué pour le champion de France en titre. Les hommes de Luis Enrique auront l'occasion de remporter un deuxième titre en deux matchs dimanche lors du Trophée des Champions prévu sur la pelouse de Lens. Et puis, de nouvelles médailles pour la France au championnat d'Europe d'athlétisme à Birmingham. Just Kouaoumaté a pris l'argent en finale du 110 mètres haies. Un peu plus tôt, c'est Muhammad Abdallah Kunta qui avait remporté le même métal, mais cette fois sur 400 mètres. Les Bleus comptent désormais 4 podiums, mais aucun titre. Excellent début de journée à notre écoute.

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1: Bonjour à toutes et tous. Toute la France métropolitaine est en vigilance canicule. Le pic du nouvel épisode de forte chaleur est attendu aujourd'hui. Jusqu'à 40 degrés sont prévus, notamment entre le centre Val-de-Loire et la Nouvelle-Aquitaine. Il a encore fait chaud cette nuit. 78 départements étaient en vigilance orange hier. Ils seront 80 à midi avec le basculement de l'Aisne et de l'Oise. 50 départements sont par ailleurs en niveau d'alerte élevé en ce qui concerne les feux de forêt. Vigilance particulière sur le pourtour méditerranéen et sur un large quart nord-ouest de Lyon aux Charentes en passant par le Pas-de-Calais et les Côtes-d'Armor. C'est une autre conséquence de ces fortes chaleurs. Le parc nucléaire français tire la langue. Un nouveau record d'indisponibilité a été battu hier avec plus de 20% de puissance perdue. 8 des 57 réacteurs français étaient à l'arrêt total hier, 5 en sous-régime. En cause, la canicule donc qui impacte les cours d'eau utilisés pour refroidir les réacteurs. Autre raison à cette journée historiquement peu productive, la présence de milliers de méduses dans les stations de pompage en mer du Nord. 5 des 6 réacteurs de la centrale de Gravelines ont tourné au ralenti. Dans l'actualité internationale, l'urgence économique décrétée par le président colombien. Le pays a été touché lundi par un puissant séisme. Le dernier bilan fait état de 265 morts et de plus de 3500 blessés. Les sports, le Paris Saint-Germain conserve la Supercoupe d'Europe de football. Les Parisiens se sont imposés 2-1 hier contre Aston Villa dans un match qui opposait le vainqueur de la Ligue des Champions à celui de la Ligue Europa. Vishak Kvaratskhelia et Désiré Doué ont marqué pour le champion de France en titre. Les hommes de Luis Enrique auront l'occasion de remporter un deuxième titre en deux matchs dimanche lors du trophée des champions prévu sur la pelouse de Lens. Et puis de nouvelles médailles pour la France au championnat d'Europe d'athlétisme à Birmingham. Just Kouaoumaté a pris l'argent en finale du 110 mètres haies. Un peu plus tôt, c'est Muhammad Abdallah Kunta qui avait remporté le même métal, mais cette fois sur 400 mètres. Les Bleus comptent désormais 4 podiums, mais aucun titre. Excellent début de journée à notre écoute.

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0: Gaëtan Roussel et tout s'en va, tout s'en va. Allez, souffle les infos qui arrivent évidemment, 7h du matin. Bonjour, les matins d'été, c'est reparti jusqu'à 10h.
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0: Et tout d'abord, Nicolas Gomez. Nicolas, bonjour.
2: Bonjour à toutes et tous. Il faudra désormais attendre septembre 2081 pour revoir un phénomène d'une telle ampleur en France. Des millions de personnes se sont pressées, lunettes au nez, hier soir pour assister à l'éclipse solaire. Un taux d'occultation de 99,7% a notamment été relevé au Pays Basque. Le soleil, justement, qui après son tête-à-tête avec la lune, va de nouveau se faire sentir aujourd'hui. 80 départements seront en vigilance orange canicule à midi pour ce qui devrait être le jour le plus suffocant de cette cinquième vague de chaleur. On attend jusqu'à 40 degrés sur l'Auvergne, la Drôme ou encore la Gironde cet après-midi. Le temps pourrait aussi virer à l'orage sur une partie du sud-est et sur la Corse. La météo, c'est aussi celle des forêts, pas épargnée par les incendies depuis le début de l'été. 200 pompiers mobilisés la nuit dernière à Saint-Just en Ille-et-Vilaine. Plus de 150 hectares de végétation ont brûlé en une après-midi.

0: on compte une centaine d'évacués. Les soldats du feu font face à des conditions difficiles avec des vents changeants, mais aussi des températures importantes. Plusieurs records mensuels ont été battus ou égalés hier en Bretagne. Certains dataient de la canicule de 2003. Dans le reste de l'actualité, la fuite de 3 millions de numéros de téléphone. Le service d'opposition au démarchage téléphonique Bloctel a été victime d'un piratage. La répression des fraudes assure qu'aucune donnée personnelle associée à ces numéros n'ont été récupérée par les cybercriminels. Bloctel venait de fermer définitivement après l'entrée en vigueur mardi de l'interdiction du démarchage non consenti. Un adolescent de 17 ans mis en examen pour meurtre à Montpellier. Il s'est dénoncé comme étant l'auteur des coups de couteau qui ont causé la mort d'un jeune de 16 ans dimanche lors d'une rixe. Il a été placé en détention provisoire. Et puis un mot de sport pour terminer. Un nouveau record en basketball. La franchise américaine des Los Angeles Lakers va être vendue pour 12,5 milliards de dollars à deux hommes d'affaires américains. L'équipe californienne avait déjà été cédée l'année dernière au milliardaire Mark Walter qui avait acquis une participation majoritaire pour 10 milliards. Excellent début de journée à notre écoute.
1: Merci, la suite des infos. Eva Loyer-Boisseau. Eva, bonjour.
2: Bonjour Arnaud, bonjour à toutes et tous.
1: Délit de fuite, un employé de camping renversé par une voiture.
2: Oui, un homme de 22 ans, héliporté en urgence absolue au CHU de Nantes, gravement blessé après avoir été renversé par une voiture devant le camping Le Jard à La Tranche-sur-Mer. Selon les premiers éléments de l'enquête, le conducteur de 18 ans aurait percuté l'employé du camping à plusieurs reprises devant l'entrée, placé en garde à vue pour tentative d'homicide. Incendie éteint sur la 2x2 entre Chaland et La Roche-sur-Yon, partie d'une voiture transportant un bateau qui a perdu sa roue sur la route. 5000 mètres carrés d'arbres et d'arbustes ont brûlé sur le bas-côté.
1: Grève nationale des pompiers aujourd'hui. La CFDT SDIS 85 annonce son soutien.
2: Et soutien important car en pratique, les pompiers n'ont pas le droit de faire grève car profession d'importance vitale. Les 9 syndicats des services départementaux d'incendie et de secours de France ont déposé le préavis de grève la semaine dernière. Ils demandent entre autres la modernisation des équipements de sécurité comme les cagoules. Le ministre de l'Intérieur Laurent Nunez doit recevoir ce midi les représentants des syndicats alors qu'une nouvelle mobilisation nationale est déjà prévu le 29 septembre dans un peu plus d'un mois.
1: Le Davio remonte le temps dimanche.
2: Et avec la traditionnelle noce maraîchine grandeur nature toute la journée avec reconstitution en costume d'époque, cortège, défilé de charrettes, jeux et danse, célébration des mariés comme autrefois. Le repas est déjà complet mais rendez-vous au spectacle 14h, c'est gratuit et en accès libre.
1: Allez, vive la mariée, vive les mariés. On en reparle tout à l'heure à 7h30.
2: À tout à l'heure.
1: À tout à l'heure.
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0: Gauthier en duo avec Kimbra.
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0: Alors, comment ça va? Bien? Oui. Jeudi aujourd'hui. Ça va? Vous avez passé une belle soirée? Vous avez vécu évidemment cette éclipse solaire chacun à sa façon. Moi, c'était dans mon jardin. D'autres sur le bord de mer, hein, ou peut-être voilà, en centre-ville. Enfin voilà, quelle que soit la façon. Voilà, c'était émouvant quand même, hein, ce passage de la Lune devant l'astre solaire. Si, c'était émouvant. Et puis cette espèce d'atmosphère là. Alors, il faisait pas nuit, mais ça faisait des couleurs très jolies, très. Moment d'apesanteur, vous savez, hein? Voilà, on arrête le temps. Non, c'était très joli. Bon, bah écoutez, voilà. Il faut attendre. Combien? 2081. Ouh! Dans 55 ans, c'est ça? Ouais, bien sûr. Bon, bah on va y aller, hein, avec Temper City et Self Aware sur Nov.
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0: La météo pour ce jeudi 13 août 2026. Il fait entre 18 et 22 degrés ce matin pour votre réveil. Ça donne quoi? Vigilance orange canicule. A priori, vraiment la dernière journée, en tout cas, de température caniculaire. 35 degrés sur le nord-ouest Vendée. 31 et 32, ça c'est pour les îles et la côte vendéenne, où on aura toujours ce petit vent de nord-ouest 20 km/h, et puis jusqu'à 39 degrés à l'est du département. Donc ouais, il fait chaud quand même, hein, encore aujourd'hui. Ça devrait commencer à baisser demain, et qui plus est, à quelques nuages qui devraient s'installer demain aussi.
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Temper City à l'instant, hein, c'était Self-Aware. Bon réveil et belle journée à vous. Jeudi déjà, nous sommes le 13 août, arrive ce week-end évidemment du 15 août, hein, qui est toujours le week-end le plus important de l'été. Demain, on a la librairie L'Encre Bleue qui accueillera Lia Mesper. C'est une autrice de plusieurs livres. Celle-ci va présenter ses derniers romans, Noirmoutier, Le Temps Retrouvé, l'histoire d'Antonia, sexagénaire richissime qui abandonne son poste à la tête d'une multinationale pour s'installer sur l'île. Le poète et la romancière, un épisode de la vie de George Sand, et puis aussi à la recherche du Lénine perdu, un policier inspiré par l'affaire Alstom. Voilà, cette séance de dédicace sera l'occasion d'échanger avec l'autrice, un documentaliste dans la vraie vie, et de découvrir les secrets de fabrication évidemment de ses romans. C'est de 10h à 17h, 10h à 17h à librairie L'Encre Bleue, et c'est donc demain, vous l'avez bien compris, toute la journée pour rencontrer et échanger avec Liam Esper à Noirmoutier en Lille. Allez, bon réveil, bonne journée avec Julien Doré. On se fait un petit Paris-Séchelles aller-retour vite fait en 3 minutes. Allez, c'est décidé, c'est comme ça sur Nov, ma radio, dès le réveil.

bien agréable ce petit aller-retour rapide Paris-Séchelles. En passant par le nord-ouest Vendée quand même aussi, 7h15. Allez, retour sur vos infos. L'Ukraine annonce arrêter la diffusion de statistiques détaillées sur les frappes de missiles balistiques russes aux habitants. Les attaques seront encore annoncées dans les rapports quotidiens sans préciser le nombre de missiles. Les États-Unis ont le contrôle total sur le détroit d'Ormuz et comptent bien le garder, déclare Donald Trump, qui opte sur les sanctions économiques pour faire pression sur l'Iran. L'incendie progresse dans le sud de l'île d'Ille-et-Vilaine. Plus de 100 habitants ont été évacués dans le secteur alors que le feu a déjà parcouru 200 hectares. Depuis hier après-midi. Dans le prochain journal, 7h30, une enquête ouverte pour tentative d'homicide après un délit de fuite dans un camping de la Tranche-sur-Mer. Grève nationale des pompiers aujourd'hui, la CFDT SDIS 85 annonce son soutien au mouvement et puis la traditionnelle noce maraîchine est de retour au Davio dimanche. On en reparle tout à l'heure à 7h30. Bonne fête pour les Hippolytes ce matin. Salut Hippolyte. Pas un prénom très commun, c'est vrai. Evrard, encore moins. Ça, c'est pour demain. Allez, Charlie Six, on l'adore, avec Camera. C'est le nouveau pour vous, sur Nov, ma radio. Bon réveil, bonne journée. Jeudi

0: pas un char XXX. On sait jamais comment dire. Oui, merci monsieur. C'est vrai, Charlie XXX. Ah voilà, oui, c'est ça. Hein. Caméra sur Nov, ma radio. Allez, belle journée à vous, évidemment. On se prépare aussi pour ce grand week-end hein, du 15 août, hein, qui est le plus important dans l'été. Et on prend la direction de Salerten après une première animation estivale annulée en juillet en raison de la canicule. Eh bien, la fête des vieux métiers aura finalement lieu ce samedi à la Bourrine à Rosalie. Samedi après-midi, à la Bourrine à Rosalie, petits et grands pourront découvrir comment vivaient les habitants du Marais breton il y a quelques générations. Rosalie, en plus, a bel et bien existé dans sa Bourrine quand même. Hein. C'est toujours touchant d'ailleurs d'aller dans cet endroit idyllique, cette belle Bourrine à Salerten. Alors les maraîchines vêtues de leurs costumes traditionnels vont filer la laine à la quenouille et au rouet, tandis que les hommes vont montrer l'art du tressage des cordes et des câbles indispensables autrefois aux travaux dans les marais. Les visiteurs pourront également observer le canage et le rempaillage de chaises, mais aussi la fabrication de sabots, de paniers, de dentelles au crochet de hochet réalisé avec les matériaux du marais, des jouets hein, simples et ingénieux que confectionnaient autrefois les familles pour les tout petits. Voilà. Et puis l'après-midi sera rythmé par les airs traditionnels du groupe folklorique La Niolaye, organisateur de l'événement. Donc, je vous rappelle tout, fête des vieux métiers, samedi 15 août, toute l'après-midi de 14h30 à 19h30. Les animations sont gratuites, vous pourrez visiter la Bourrine, ça c'est payant. N'hésitez pas à passer une belle après-midi à Salerten pour évidemment ce joli rendez-vous du 15 août.
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0: Allez, facile, hein, on a un coefficient de 100. Oui, 100, voilà, à la pêche. Midi pour la marée basse, donc de 10h30 à 13h30, vous pourrez traverser le passage du Gois. Arrive The Weeknd avec In Your Eyes sur Nov Ma Radio.
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0: In Your Eyes.
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0: Allez, bonnes vacances à vous. On vous offre toujours de très très beaux cadeaux. On a fait une heureuse gagnante hier soir à 16h45. C'est Elodie qui habite à Châteauneuf, qui nous a envoyé toutes ses coordonnées. Elle nous a même passé un petit coup de fil ce matin, tellement elle était contente et heureuse. Et qui repart avec son pass pour aller évidemment découvrir les dauphins avec les soigneurs. Ils vont tout savoir évidemment sur la vie des dauphins à Planète Sauvage. Ça, c'est super sympa. Alors, vous jouez toujours parce qu'encore un autre pass à gagner. Demain, pareil à 16h45. Alors, je vous lis et vous me faites sourire parfois. Il y a Julie qui nous dit « Sandrine, je ne dis pas que ma vie dépend de ce concours, mais mon niveau de bonheur actuel dépend à 100% de ce tirage au sort. Merci pour ce jeu incroyable. Vous êtes mignon tout plein. On adore vous lire, évidemment, chaque jour ici sur Nova Radio. » Alors, vous continuez à nous laisser des petits commentaires comme ça sympathiques. Vous likez, vous dites avec qui vous allez partager, évidemment, ce joli cadeau. Et puis, bonne chance pour 16h45. Désormais, dès demain, sur Nova Radio, en Nord-Ouest, demandez en direct à la radio et sur notre page Facebook. Allez, on y va pour Mylène Farmer. C'est à qui le tour ? L'info, Eva Loyer-Boisseau qui arrive dans 3 minutes, et votre journal. Bon réveil, bonne journée jeudi aujourd'hui.

0: Et Mylène Farmer.
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0: À qui le tour, Eva Loyer-Boisseau, qui est juste à côté de moi. Comment avez-vous vécu, Eva, justement, hier soir, l'éclipse solaire?
2: Eh bien, je l'ai plutôt bien vécu, un moment très beau.
0: C'était joli, hein?
2: Ouais. Ouais. Magnifique.
0: Magnifique. Avec cette ambiance-là qui arrivait doucement, quoi, en
2: je
0: fait.
2: Je pense, hein, on peut le dire. Une ambiance très spéciale, oui, particulière, mais relaxante un peu.
0: C'est ça, tout à fait. L'impression que le monde s'arrête, il n'y a plus un bruit.
2: Hein, non, très poétique.
0: Très poétique, c'est ça. Il faut vivre de cette façon-là. Voilà, c'était assez rapide en plus, hein, le passage après. Hein.
2: Oui.
0: C'était très rapide. Bon, voilà, en tout cas, nous, on a bien vécu cette éclipse solaire et j'espère que de l'autre côté aussi. Super High dans quelques instants pour Anywhere With You. Arrive tout de suite les infos, il est 7h30. Toute actualité, vous l'avez compris, présentée par Eva Loyer-Boisseau. Eva, rebonjour.
2: Rebonjour Arnaud, rebonjour à toutes et tous. Dans les titres de l'actualité ce matin, une enquête ouverte pour tentative d'homicide après un délit de fuite dans un camping de la Tranche-sur-Mer. Grève nationale des pompiers aujourd'hui, la CFDT 1085 annonce son soutien au mouvement. Et puis la traditionnelle noce maraîchine est de retour au Davio ce dimanche.
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0: Délit de fuite, un employé de camping renversé par une voiture.
2: Un homme de 22 ans, héliporté en urgence absolue au CHU de Nantes, gravement blessé après avoir été renversé par une voiture devant le camping Le Jard à la Tranche-sur-Mer. Selon les premiers éléments de l'enquête, le conducteur de 18 ans aurait percuté l'employé du camping à plusieurs reprises devant l'entrée, placé en garde à vue pour tentative d'homicide. Incendie éteint sur la deux fois de voie entre Chaland et La Roche-sur-Yon, partie d'une voiture transportant un bateau hier qui a perdu sa roue sur la route. 5000 mètres carrés d'arbres et d'arbustes ont brûlé sur le bas-côté.
0: Grève nationale des pompiers aujourd'hui, la CFDT 1085 annonce son soutien.
2: Et soutien important, car en pratique, les pompiers n'ont pas le droit de faire grève car profession d'importance vitale. Les 9 syndicats de services départementaux d'incendie et de secours de France ont déposé le préavis de grève la semaine dernière. Les pompiers espèrent faire entendre leurs revendications, rapporte Pierre-Yves Charrier, représentant syndicat de la CFDT 1085.
3: Il y a trois revendications plus prioritaires. En fait, c'est un financement qui doit être absolument pérenne, juste et ambitieux pour faire face à la multiplication des crises et à la hausse constante des interventions qu'on a bien vu et on a pu constater depuis juin, où on est sans cesse sollicité pour l'ensemble des interventions, que ce soit SUAP, feu de forêt et incendie. Et la deuxième revendication qu'on a, c'est que quand on voit le sous-effectif chronique qu'il y a dans les casernes, et pour compenser l'épuisement des équipes dans les casernes, on veut absolument revendiquer un recrutement massif, que ce soit de pompiers professionnels ou des personnels administratifs techniques, et qui garantissent la sécurité des intervenants et une continuité de service au niveau du service public, en fait.
2: Et les pompiers demandent aussi la modernisation des équipements de sécurité comme les cagoules. Le ministre de l'Intérieur, Laurent Nunez, doit recevoir ce midi les représentants des syndicats, alors qu'une nouvelle mobilisation nationale est prévue le 29 septembre dans un peu plus d'un mois. Ils sont aussi en grève ce week-end. Les 140 hôtesses de l'air et stewards de la compagnie EasyJet de l'aéroport de Nantes, à l'appel d'un mouvement national des trois syndicats. Ils dénoncent les modifications constantes des plannings et des affectations au dernier moment, alors que les pilotes, eux, peuvent refuser ces changements.
0: Plusieurs feux d'artifice annulés ce week-end.
2: À Saint-Jean-de-Mont, la Barre-de-Mont et Notre-Dame-de-Mont pour cause de sécheresse et donc de risque incendie. Le bal populaire de la Barre-de-Mont est quand même maintenu à 21h samedi et les Jeux géants avant. 26 degrés, c'est le record de chaleur de l'eau sur la côte vendéenne. Une température exceptionnelle depuis le mois de juin. Les océans se réchauffent avec le changement climatique. Ajoutez à ça les différentes canicules de l'été et le mercure qui ne baisse pas la nuit.
0: À Beauvoir-sur-Mer, les tarifs de la cantine viennent d'être votés.
2: Ils restent les mêmes, 4,20€ pour les primaires, 3,90€ pour les maternelles. Les tarifs spéciaux continuent aussi pour l'association socioculturelle et pour les adultes.
0: Le Davio remonte le temps dimanche.
2: Avec la traditionnelle noce maraîchine grandeur nature, toute la journée avec reconstitution en costume d'époque, cortège, défilé de charrettes, jeux et danse, célébration des mariés comme autrefois. Le repas est déjà complet, mais rendez-vous au spectacle, 14h, c'est gratuit et en accès libre, organisé donc par l'écomusée du Davio, à sa tête Benjamin Senard, responsable des sites patrimoniaux d'Océan Marais de Mont.
4: Alors on est une quarantaine de personnes en costume, il doit y avoir entre 5 et 6 musiciens, accordéonistes, joueurs de veuse, clarinette, et puis on est voilà, 30-35 à danser. On a aussi la présence de Robert Cornevin, qui est bien connu à autrefois Chaland, qui vient aussi animer la noce et raconter ses fameuses histoires en patois. Et puis on fera des danses, on fera pas mal de danse qui se faisait dans les mariages traditionnels et des animations.
2: Nos maréchines au Davio, c'est dimanche en acte libre à partir de 14h.
0: À la une du courrier vendéen.
2: Retrouvez des idées de sortie ce week-end en Nord-Ouest Vendée pour le 15 août. Reportage au port de Saint-Gilles-Croix-de-Vie. Les sardines attirent toujours la foule sur la cale de pêche. Et à Chalon, la piscine accusée de ne pas respecter l'allaitement des bébés.
0: Il est 7h35.
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0: Bon, vigilance orange, canicule, évidemment vous le savez, 18 à 22 degrés ce matin pour votre réveil, c'est toujours très agréable ce moment taux de bonheur où on peut profiter évidemment d'aérer les maisons et puis soi-même aussi, ça fait du bien, c'est vrai.
2: On lève les bras.
0: Oui, mais en voiture j'ai fait toit ouvrant, j'ai dit allez hop, on respire. Cet après-midi, 31, 30, 32 degrés sur les îles, sur la côte vendéenne et puis jusqu'à 37 degrés dans les terres pour le nord-ouest Vendée. Et 39 à l'est du département. Donc vigilance accrue évidemment. On aura toujours ce petit vent de nord-ouest, hein, 20 km/h sur la côte, qui a du bon quand même pour les vacanciers, hein, tant mieux pour eux.
2: On leur souhaite une bonne journée plage avec ce vent, on
0: espère. Exactement, tout à fait. En plus, joli coefficient de marée, hein, 100 pour une marée basse à midi. Ça veut dire que ce soir, la mer sera haute. Et du coup, elle sera chaude.
2: Et puis, bon, on l'a dit, des températures 26 degrés quand même.
0: Ouais, ça laisse rêveur.
2: C'est le moment de se baigner.
0: Oui, tout à fait. C'est pas bien, mais ça laisse rêveur, c'est vrai. 7h45, eh bien, allons-y à la noce du Davio, justement, dimanche.
2: Oui, c'est avec Emmanuel Achard. Elle a appelé Benjamin Sonnard pour en parler. Bien sûr, c'est la traditionnelle noce maréchine. Rien ne change, mais c'est toujours aussi convivial.
0: C'est dans 9 minutes. Merci, Eva. À tout à l'heure.
2: À tout à l'heure.
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0: Allez, justement, on a des belles marées là qui arrivent. Vous allez peut-être aller à la pêche. Attention, parce que là, en plus, en plein cagnard quand même. Hein. Midi, ceci étant dit, si vous allez des coquillages, eh bien tout à l'heure avec Fabrice Bayvert, hein, comme tous les mardis, jeudi, des recettes simples pour passer un bel été. On reviendra sur son beurre là qu'il fait, qu'il vous propose justement pour faire cuire vos coquillages. D'accord, ce sera à 9h40. Ne manquez pas à 10h40, aujourd'hui, jeudi, un 15 août toujours animé à Beauvoir-sur-Mer. Ce qu'on en a déjà parlé hier matin. Un bel événement à ne pas manquer avec les peintres d'un côté et puis la soirée festive de l'autre. On en reparlera évidemment avec notre coup de fil donné à 10h40 tout à l'heure avec Thierry. Dans les rendez-vous de l'été, ce sont les jeudis de l'économie et nous allons accueillir Nicolas Le Sage de Red Zone, évidemment, Chaland, prendre les nouvelles à la fois de ce bel établissement qui connaît un grand succès du club hein, au sein également hein, de Red Zone. Ce sera à 12h35 et puis d'en sortir aujourd'hui les régates du Bois de la Chaise, hein, régate sur l'eau et concert à terre. Ce soir, Voodoo Child et un tribute à Jimi Hendrix hein, au micro de Baptiste, voilà, qui va partir sur les régates du Bois de la Chaise, alors, plutôt côté terre, je pense que sur l'eau pour lui. Mais en tout cas, on va vivre ça à 18h et à 19h à ne pas manquer sur Nov Ma Radio. Allez, voici l'horoscope de votre journée et Cindy Lauper.
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3: Bélier, vous êtes à cran, pondérez plutôt vos mouvements d'humeur et vos réactions impulsives. Taureau, vos amis vous entraînent pour sortir et vous distraire. Vous avez du temps à rattraper, alors vous acceptez toutes leurs propositions. Gémeaux, ne cherchez pas la petite bête juste pour provoquer votre partenaire. Vous pourriez déclencher une dispute injustifiée. Cancer, vous retrouvez votre bonne humeur. Votre cœur bat la chamade dès que vous apercevez votre moitié. Lion, vous avez de l'ambition à revendre et cela vous stimule pour valoriser vos talents. Vierge, tout va pour le mieux. Mars vous dynamise tandis que Vénus vous met de bonne humeur. Balance, l'amour s'entretient au jour le jour. C'est donc au quotidien que vous devez faire des efforts. Scorpion, vous rayonnez de mille feux. Vous êtes très en beauté, sûr de votre pouvoir de séduction. Sagittaire, vous aimeriez donner un nouveau souffle à vos activités, mais méfiez-vous de l'arbre qui cache la forêt. Capricorne, vous êtes sur la même longueur d'onde que votre partenaire. Vous vous entendez parfaitement, ce qui vous permet de mieux supporter les tracas annexes. Verseau, vous devez harmoniser votre alimentation en vivant à un rythme plus régulier. Poisson, vous plongez avec délice dans votre aquarium amoureux pour partager des moments d'intimité avec votre partenaire.
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0: 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Allez, tout à l'heure, le tube de l'été. 11h, midi. Élégant, c'est vacances, j'oublie tout. Waouh! Ça, c'est un vrai tube d'été, ça. 1982, dès que vous l'entendrez, 02 51 49 12 60. Et à vous, les cadeaux, bien sûr, c'est ce qu'on vous souhaite. Allez, retour sur l'info. 80 départements, vigilance orange canicule aujourd'hui par Météo France. Le mercure atteindra 40 degrés en Nouvelle-Aquitaine et en Centre-Val de Loire. La Vendée aussi est en vigilance avec des températures jusqu'à 39 degrés dans les terres et 34 degrés sur le littoral. L'incendie progresse dans le sud de l'Ille-et-Vilaine. Plus de 100 habitants ont été évacués dans le secteur alors que le feu a déjà parcouru 200 hectares depuis hier après-midi. Ça y est, la parenthèse étoilée est terminée. L'éclipse vient de passer en France, suivie d'une pluie d'étoiles filantes. Il faudra attendre 55 ans pour la prochaine éclipse en 2081. On finit par les championnats d'Europe d'athlétisme. Le français Muhammad Abdallah Kunta repart avec l'argent sur le 400 mètres. À la barre de Mont ce dimanche, l'écomusée du Davio vous convie à une grande fête maréchine avec la noce du Davio.
1: Une reconstitution historique d'une noce qui s'est passée en 1898, le mariage de Pierre Artus et de Clémentine Paradis, le dernier mariage qui a eu lieu au Davio. Et pour ça, on anime toute la journée avec un repas et plein d'animations, des danses, de la musique, du chant, avec une quarantaine de bénévoles en costume sur le site du Davio.
2: Comment vous avez découvert cette dernière noce, à travers des archives?
1: Ah oui, exactement, c'était en écoutant le collectage de Clémence Artus, qui est une des dernières habitantes de la ferme du Davio, et puis en reprenant voilà son état civil, on s'est rendu compte que un des derniers mariages qui avait eu lieu au Davio, c'était ses parents. Donc on a profité de cet événement-là pour reconstituer une noce traditionnelle. Il y en a plus beaucoup aussi sur le territoire des noces. Donc on trouvait que c'était plutôt intéressant de le faire pour un public plus touristique au mois d'août au Davio.
2: Alors combien de personnes participent en costume évidemment d'époque?
1: Alors on est une quarantaine de personnes en costume. Il doit y avoir entre 5 et 6 musiciens, accordéonistes, joueurs de veuze, clarinettes. Et puis on est 30-35 à danser. On a aussi la présence de Robert Cornevin qui est bien connu à Autrefois Chaland, qui vient aussi animer la noce et raconter ses fameuses histoires en patois. Et puis on fera des danses, on fera pas mal de danses qui se faisaient dans les mariages traditionnels et des animations.
2: Le repas affiche complet, mais pour le grand public, pas de souci, on peut venir dès 14h, le Davio sera en accès libre.
1: Le Davio ouvre ses portes de manière gratuite pour le tout public, sans avoir réservé, il n'y a pas besoin. Et à 14h commencent réellement les véritables animations de la noce et on fera des animations en costume jusqu'à 18h-18h30. Donc il y a un programme à l'accueil du Davio et puis aussi dans les choses qu'on anime, on fera aussi un concours de saut à la ningue en costume avec les conscrits du marié pour faire une reconstitution de gestes traditionnels mais en costume.
2: Alors, évidemment, on va vous retrouver dans toute cette journée. Vous avez quel personnage vous dans cette noce, Benjamin Senard?
1: Je fais plus grand chose, mais c'est vrai que la première année j'avais fait le marié. J'ai fait le marié bien longtemps à Autrefois Chaland. Aujourd'hui, place aux jeunes et donc petit à petit je forme et je transmets ces choses-là aux plus jeunes pour qu'ils puissent prendre le relais sur les futures noces.
2: Super sympa, merci beaucoup Benjamin. Donc on le rappelle, la noce du Davio, c'est toute la journée dimanche, mais c'est à partir de 14h pour tout le monde et l'entrée en prime est gratuite à la barre de Mont. Bonne journée à vous.
0: Voilà, merci Emmanuel. Donc c'était évidemment Benjamin Senard, responsable des sites patrimoniaux d'Océan Marais de Mont. Rendez-vous dès 14h dimanche. Plus d'infos sur le site ledavio.fr. Et les deux jeunes mariés sont deux médiateurs du Davio. Ils jouent le jeu bénévolement, Mathilde Druot et Valentin Burgot. Voilà, on va leur souhaiter que du bonheur, évidemment. 7h49.
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0: Allez, ce n'est pas que du bonheur, la météo. Vigilance orange canicule. Nous aurons sur la côte, grâce au petit vent de nord-ouest, 20 km/h, 31-32 degrés. En effet, sur les îles comme sur la côte vendéenne, dans les terres jusqu'à 37 degrés et même 39 sur l'est du département. Une marée basse à midi. Joli coefficient, il est de 100. Vous restez avec nous, Feu Chatterton, pour ce qu'on devient. Le bloc nord arrive.
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0: feu Chatterton et ce qu'on devient.
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0: Allez, le chiffre du jour, tout à l'heure on part à Saint-Christophe du Ligneron, 16 500. Ouais, c'est plus un chiffre, là c'est un joli nombre. C'est le résultat de deux belles journées. De qui, de quoi? Eh bien, on en reparle tout à l'heure. On est partenaire de cette manifestation, ce sera à 8h10. Voici le bloc Nove avec Emmanuel et juste après t'as même pas là.
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2: À Fromentine ce soir à 21h30, musique à l'espace du Petit Bois avec Nini Poulain. Rire, sourire, mélancolie aussi et petit chagrin font partie de la palette de ses émotions avec son accordéon et sa voix. À la Guérinière ce soir à l'espace des Pins, Baltrade à 20h avec le groupe Aloubi, un groupe de référence évidemment. À Saint-Jean-de-Mont, on retrouve Explora Park pour de l'acrobranche et des concerts sous les branches. C'est gratuit à 20h30. Ce soir du reggae avec Howard Johnny Meadow. Samedi, Nouche pour une ambiance pop-folk. La semaine prochaine, le 20 août, la guinguette tropicale et le samedi 22, les fameux Sgt Pepper. Événement ce soir jusqu'à samedi, ce sont les nuits de la pointe, 5e édition à Barbâtre, à la pointe de la Fosse.

0: entre Brésil, Balkans et chansons à texte, et le duo Mago, duo breton très moderne. Les Nuits de la Pointe, c'est un rendez-vous de barbâtre et c'est gratuit.
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0: Tame Impala, c'était Dracula. Allez, Muse et Starlight arrivent juste après l'info. Belle journée, jeudi, nous sommes le 13 août et il est 8h.
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0: Et toute l'information avec la rédaction, bonjour.
2: Bonjour à toutes et tous. Les pompiers en grève aujourd'hui. Appel de 9 organisations pour demander davantage de moyens. Alors que la France connaît un été intense sur le front des incendies, l'intersyndicale évoque une colère généralisée, un ras-le-bol et demande notamment des recrutements massifs. Le ministre de l'Intérieur doit rencontrer les organisations à midi. Sur le terrain, leurs collègues continuent de lutter. Près de 150 hectares de végétation partis en fumée et une centaine d'évacués au sud de Rennes hier. Dans le Pas-de-Calais, ce sont 1200 personnes qui ont temporairement été évacuées d'un camping. 180 hectares ont brûlé au sud de Boulogne-sur-Mer. 50 départements sont classés en risque élevé d'incendie aujourd'hui. 80 départements aussi en alerte orange canicule à compter de midi. C'est 2 de plus qu'hier, une journée marquée par 18 records de température. Le reste de la France est en jaune alors que le pic de cette nouvelle vague de chaleur est attendu aujourd'hui. Jusqu'à 40 degrés dans les terres après une nuit où l'on a atteint 27,5 à Nice ou encore 25 à Toulouse. En Ile-de-France, le préfet a abaissé la vitesse de 20 km/h en raison de la pollution à l'ozone. Il est recommandé d'éviter de sortir aux heures les plus chaudes. La ministre de la Transition écologique, Monique Barbu, indique que la quasi-totalité du territoire est concernée par la sécheresse. Sécheresse également dans les comptes de l'État. Monique Barbu assure que l'on peut estimer à 10 à 15 milliards d'euros le coût de cet été très chaud. Des données de l'INSEE encore provisoires. Les sports, deux résultats à noter hier soir. En football d'abord, le PSG a remporté la Supercoupe d'Europe, succès 2-1 contre Aston Villa. Et puis en athlétisme, deux nouvelles

0: Hop, Just Kouaou Maté sur le 110 mètres haies et Mohamed Abdallah Kunta sur le 400 mètres. Enfin, on suit les championnats d'Europe, mais en natation, c'est à Saint-Denis. Trois finales ce soir côté français. Maxime Grousset sur le 100 mètres papillon, ainsi que Marie-Ambre Molu et Analia Pigré sur le 50 dos. À suivre aussi ce matin, l'entrée dans la compétition individuelle du grand espoir Sauveur Cristofini sur le 200 nage libre. Bon début de journée à notre écoute.
1: Merci, la suite des infos. Eva Alboyer-Boisseau, Eva, rebonjour.
2: Rebonjour Arnaud, rebonjour à toutes et tous.
1: La grève nationale des pompiers aussi en Vendée.
2: Et à l'appel de 9 syndicats des 10 de France, services départementaux d'incendie et de secours, mouvement soutenu par la SFDT 1085 de la Vendée. Les pompiers demandent la modernisation des équipements de sécurité, plus d'effectifs dans les casernes et plus de financement. Une nouvelle mobilisation nationale est déjà attendue le 29 septembre, dans un peu plus d'un mois.
1: Mais plusieurs feux d'artifice annulés ce week-end.
2: À Saint-Jean-de-Mont, la Barre de Mont et Notre-Dame de Mont pour cause de sécheresse et donc risque d'incendie. Le bal populaire de la Barre de Mont est quand même maintenu à 21h samedi et les Jeux Géants aussi avant.
1: La noce maraîchère au Davio, temps fort de l'été.
2: Reconstitution fidèle, avec costume d'époque, cortège, repas et fête, bien sûr. Le repas affiche complet, mais dès 14h, c'est gratuit pour tout le monde pour la fête de la noce avec les danses traditionnelles. Reconstitution d'un vrai mariage de la fin du 19e siècle en accès libre dimanche au Davio, c'est à la Barre de Mont.
1: Julien Letissier remporte la mini-Atlantique.
2: Le skipper finistérien est arrivé cette nuit au Sable d'Olonne en 7 jours, 13h et 47 minutes. Déjà arrivé premier de la première étape aux Açores, avec donc deux victoires d'étape, il remporte la Mini Atlantique 2026.
1: D'autres infos, vous revenez tout à l'heure à 8h30.
2: À tout à l'heure.
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0: c'est Starlight pour vous souhaiter un bon réveil.
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0: Bon, j'espère que vous allez bien, que vous allez passer une belle soirée avec l'éclipse solaire et la lune qui a rencontré le soleil. C'était mignon, tout plein, hein, c'est vrai, hein, avec beaucoup d'émotions, moi j'ai trouvé ça chouette moment, vraiment un chouette moment. Voilà, et un moment suspendu un petit peu dans le temps par toute cette ambiance créée, hein, quand le soleil évidemment se fait cacher. C'est pas la nuit qui tombe en fait, hein, c'est pas tout à fait ça. Bon, en tout cas voilà, écoutez, maintenant on va attendre 2081 dans 55 ans. Allez, Zazie, peu importe, arrive le chiffre du jour, c'est un joli nombre d'ailleurs, et tout de suite on fait un point sur la météo.
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0: Allez, il fait frais encore ce matin, tout de bonne heure, donc on en profite évidemment pour bien respirer, aussi ouvrir les maisons, voilà, bien aérer. Ça donne quoi aujourd'hui? Vigilance, toujours orange, canicule. Nous sommes sur un vent de nord-ouest, 20 km/h. Ça veut dire que sur la côte, hein, sur nos deux îles, Île-Dieu, donc 30 degrés, 31 pour l'île de Noirmoutier, 32 en moyenne, hein, sur la côte vendéenne. On peut aller jusqu'à 37 degrés, hein, en nord-ouest Vendée dans les terres, et 39 degrés à l'est du département. Oui, il fait chaud, on peut le dire, sur notre secteur aussi. Alors vigilance à vous, faites attention.
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1: Allez, dans quelques instants, Nora Riviera, She Doesn't Mind, un petit son Nov, ma radio qui est super sympa. Je vois aussi Rose Laurence, on va se souvenir de Africa, on va tous chanter en chœur. Et puis, je vous parle aussi des T-Sauveurs. Tous les jeudis, on a un beau rendez-vous sur Saint-Jean-de-Mont, sur la plage évidemment. On fait le point tout à l'heure, dans à peu près 5 bonnes minutes, mais on y va, 8h11 pour le chiffre du jour.
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1: Un joli nombre de 16 500 visiteurs cet été pour les puces ligneronaises qui ont été un gros succès à Saint-Christophe-du-Ligneron. L'amicale laïque qui organise cette brocante des puces ligneronaises à Saint-Christophe depuis 1984 a fait le point sur sa fréquentation 2026 et donc sur les éditions de juillet et août. C'est un total de 16 500 visiteurs qui a été recensé, réparti presque à égalité entre le mois de juillet et puis aussi celle du mois d'août. L'association qui réunit 130 bénévoles que nous saluons a déjà fixé la date des prochaines puces. Elles auront lieu les dimanches 18 juillet mais également le 8 août 2027. C'est noté dans nos agendas. Vous aussi, allez hop là.
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sympa ça. Riviera, She Doesn't Mind sur Nova Radio, 8h15. Retour sur l'info, l'Ukraine annonce arrêter la diffusion de statistiques détaillées sur les frappes de missiles balistiques russes aux habitants. Les attaques seront encore annoncées dans les rapports quotidiens sans préciser le nombre de missiles. Les États-Unis ont le contrôle total du détroit d'Ormuz et comptent bien le garder, déclare Donald Trump, qui opte sur les sanctions économiques pour faire pression sur l'Iran. L'incendie progresse dans le sud de l'Ille-et-Vilaine. Plus de 100 habitants ont été évacués dans le secteur alors que le feu a déjà parcouru 200 hectares depuis hier après-midi. Dans le prochain journal à 8h30, une enquête ouverte pour tentative d'homicide dans un camping de la Tranche-sur-Mer. Grève des pompiers aujourd'hui, plus de moyens demandés. Et puis le skipper finistérien remporte la mini en Atlantique. On en reparle tout à l'heure à 8h30. Allez, on monte le volume et on chante tous en chœur, si on a le droit. De toute façon, il va faire beau. Africa et Rose Laurent sur Nova Radio.

0: sur Novma Radio. C'était Rose Laurence, Africa.
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0: Allez, parlons des tea sauveurs qui se forment sur la plage tous les jeudis. C'est sympa ça, hein, direction Saint-Jean-de-Monts. C'est dans le cadre de Planet Beach et l'association des secouristes de la côte montoise, qu'on connaît bien, de Saint-Jean-de-Monts, organise des ateliers tea sauveurs pour les jeunes âgés de 8 à 16 ans tous les jeudis de 10h à midi et ce jusqu'au 20 août, donc encore aujourd'hui et encore jeudi la semaine prochaine. Le but c'est dans quelques années, pourquoi pas, bien retrouver ces jeunes qui puissent s'engager dans le parcours de formation longue de septembre à juin pour être maître nageur sauveteur pour la surveillance des plages, des lacs, des rivières ou des piscines. Ils sont encadrés évidemment par des maîtres nageurs sauveteurs et des formateurs. L'ASCM, hein, qui est labellisée École nationale de sauvetage depuis 2020 et a formé déjà environ 350 jeunes. Bravo, voilà, les tea sauveurs. Eh bien, vous inscrivez vos enfants à l'office de tourisme de Saint-Jean-de-Monts. D'accord ? Et puis, ils vont passer aussi un super moment.
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0: Hop là, avec une marée basse donc à midi, coefficient 100, ça veut dire que vous allez pouvoir traverser le passage du Gois entre 10h30 ce matin et 13h30. 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

Pablo avec Stromae, hein, des fleurs. Allez, belle journée nouveauté avec Disco Bambino. Déjà rien que le nom, hein, ouais, c'est sympa. Ça s'appelle Dancing Without You. En fait, c'est un DJ qui s'appelle un DJ italien, Giuseppe Savoni. Il est accompagné quand même en featuring de Sophie-Lix Baxter pour la voix et puis à la guitare quand même un certain Nile Rodgers. Nile Rodgers, on rappelle, c'est le groupe Chic, hein. Ah oui, entre autres, hein, qu'on a pu revoir aux côtés de Daft Punk récemment. Allez, Disco Bambino, belle nouveauté ce matin, Dancing Without You. C'est tout de suite sur Nova, on découvre.

0: Ambiance italo-disco, hein, on l'a bien compris, avec la voix de Sophie-Elise Bextor, Dancing Without You.
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0: Allez, vous restez avec nous, tout à l'heure, on parlera de Cauchemar en cuisine, oui, la célèbre émission télé sur M6, qui recherche justement et recrute voilà, des restaurateurs sur la Vendée, sur les Pays de la Loire. On en parle tout à l'heure après Julien Lib et Dis-moi où, sur Nord Maradio, 8h30. Toute l'actualité de ce jeudi matin avec vous, Eva Loyer-Boisseau. Rebonjour.
2: Rebonjour Arnaud, rebonjour à toutes et tous. Dans les titres de l'actualité ce matin, une enquête ouverte pour tentative d'homicide dans un camping de la Tranche-sur-Mer. Grève des pompiers aujourd'hui, plus de moyens demandés. Et puis le skipper finistérien remporte la mini-atlantique.
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0: Une enquête ouverte pour tentative d'homicide hier.
2: Après l'agression d'un homme de 22 ans, agent de sécurité du camping Le Jard de la Tranche-sur-Mer, il est porté en urgence absolue, gravement blessé au CHU de Nantes, percuté à plusieurs reprises par une voiture. Selon les premiers éléments de l'enquête, le conducteur de 18 ans a été placé en garde à vue. Des centaines de pompiers mobilisés toute la journée hier pour 5 incendies en Loire-Atlantique, à Saint-Mars-du-Désert, Pont-Saint-Martin, Sévrac, Rouget et Quilly. Au moins 23 hectares de végétation ont brûlé dans tout le département.
0: La grève nationale des pompiers aussi en Vendée.
2: À l'appel de 9 syndicats des 10 de France, services départementaux d'incendie et de secours, mouvement soutenu par la SFDT 1085 de la Vendée. Et les pompiers demandent la modernisation des équipements de sécurité, plus d'effectifs dans les casernes et plus de financement. Pour Pierre-Yves Charrier, représentant syndical de la SFDT 1085, ce ras-le-bol ne date pas d'hier.
3: On profite pas de cette période de feu de forêt. C'est vraiment un épuisement qu'on rencontre depuis des années. On a alerté de nombreuses fois le gouvernement et nos financeurs et on pense maintenant qu'il faut absolument qu'on aille peut-être jusque à manifester dans la rue le 29 septembre pour que le gouvernement entende bien l'ensemble de nos revendications. Il faut absolument qu'en Vendée, on puisse avoir un recrutement massif de pompiers professionnels et il manque 35 à 40 pompiers professionnels qui n'ont pas pu être recrutés en fait par manque de financement.
2: Alors que la Vendée compte plus de 3000 sapeurs-pompiers professionnels et volontaires. Laurent Nunez, ministre de l'Intérieur, doit rencontrer les représentants des syndicats ce midi. Une nouvelle mobilisation nationale est donc déjà attendue le 29 septembre dans un peu plus d'un mois. Ils sont en grève aussi ce week-end. Les 140 hôtesses de l'air et stewards de la compagnie EasyJet de l'aéroport de Nantes, à l'appel d'un mouvement national de 3 syndicats. Ils dénoncent les modifications constantes des plannings et des affectations au dernier moment, alors que les pilotes, eux, peuvent refuser ces changements.
0: Plusieurs feux d'artifice annulés ce week-end.
2: À Saint-Jean-de-Mont, la Barre-de-Mont et Notre-Dame-de-Mont pour cause de sécheresse et donc risque incendie. Le bal populaire de la Barre-de-Mont est quand même maintenu à 21h samedi et les Jeux Géants avant. 26 degrés, c'est le record de chaleur de l'eau sur la côte vendéenne. Une température exceptionnelle depuis le mois de juin. Les océans se réchauffent avec le changement climatique. Ajoutez à ça les différentes canicules de l'été et le mercure qui ne baisse pas la nuit.
0: À Beauvoir-sur-Mer, les tarifs de la cantine viennent d'être votés.
2: Et restent les mêmes, 4,20€ pour les écoles primaires, 3,90€ pour les maternelles. Les tarifs spéciaux continuent aussi pour l'association socio-culturelle et pour les adultes.
0: La noce maréchine au Davio, temps fort de l'été.
2: Reconstitution fidèle, avec costume d'époque, cortège, repas et fête, bien sûr. Le repas affiche complet, mais dès 14h, c'est gratuit pour tout le monde pour la fête de la noce, avec les danses traditionnelles. Reconstitution d'un vrai mariage de la fin du 19e siècle à partir d'archives, confie Benjamin Sonnard, responsable des sites patrimoniaux d'Océan Maraînement.
4: C'était en écoutant le collectage de Clémence Sartus, qui est une des dernières habitantes de la ferme du Davio, et puis en reprenant voilà, son état civil, on s'est rendu compte que un des derniers mariages qui avait eu lieu au Davio, c'était ses parents. Donc on a profité de cet événement-là pour reconstituer une noce traditionnelle. Il y en a plus beaucoup aussi sur le territoire des noces. Donc on trouvait que c'était plutôt intéressant de le faire voilà, pour un public plus touristique au mois d'août au Davio.
2: Et rendez-vous au Davio, la Barre-de-Mont dimanche, fête de la noce maréchine en accès libre à 14h.
0: Julien Letissier remporte la Mini Transat.
2: Oui, le skipper finistérien est arrivé cette nuit au Sable d'Olonne en 7 jours, 13 heures et 47 minutes. Déjà arrivé premier de la première étape aux Açores, donc 2 victoires d'étape. Il remporte la Mini Atlantique 2026.
0: À la une du courrier vendéen.
2: Retrouver des idées de sortie ce week-end en Nord-Ouest Vendée pour le 15 août. Reportage aussi au port de Saint-Gilles-Croix-de-Ville et Sardines attire toujours la foule sur la cale de pêche. Et à Chaland, la piscine accusée de ne pas respecter l'allaitement des nourrissons.
0: On y va pour la météo.
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0: Bon, vigilance orange, canicule, hein, vous n'êtes pas sans le savoir, il fera très chaud encore cet après-midi en bord de mer avec un petit vent de nord-ouest, 20 km/h. Sous abri, on nous annonce du 30 degrés sur l'île Dieu, 31 pour l'île de Noirmoutier, 32 sur la côte vendéenne, on devrait avoir 35 à 37 degrés hein, dans les terres, notamment pour le nord-ouest vendéen, jusqu'à 39 degrés à l'est du département. Donc faites bien attention à vous. L'arrivée de nuages à partir de demain est encore plus prononcée pour samedi et dimanche, et surtout bien les températures qui vont baisser. Voilà, ça c'est une bonne nouvelle quelque part quand même.
2: Un peu, hein. Oui, quand même.
0: Quand même. Parlons de la grève des pompiers tout à l'heure à 8h45.
2: Oui, c'est aujourd'hui dans toute la France et donc aussi en Vendée, soutenu donc par le syndicat SFDT 1085. Baptiste Pinson a rencontré Pierre-Yves Charrier, représentant syndical.
0: Voilà, c'est à peu près dans 10 minutes. Merci Eva, à plus tard.
2: À plus tard.
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0: C'était Julien Lib.
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0: Oui, vous êtes des milliers chaque jour à nous écouter. Ça nous fait énormément plaisir. Merci, merci, merci, merci. Justement, un petit coup de pouce pour Cauchemar en cuisine, qui est à la recherche de candidats. Hein, célèbre émission présentée par Philippe Etchebest, hein, est à la recherche de candidats en Vendée et dans les pays de la Loire. Donc, avis aux professionnels de la restauration. L'émission de M6 prépare ses futurs tournages en Vendée et recherche activement des candidats. Le concept reste fidèle à lui-même, hein, venir en aide aux restaurateurs confrontés à des baisses d'activité et désireux de redresser la barre. L'équipe du casting encourage évidemment les propriétaires à postuler directement, mais elle fait aussi appel à leur entourage. Hein. En effet, certains restaurateurs n'oseraient peut-être pas faire la démarche seuls, souligne quand même l'équipe du casting. Participer à l'émission demande toutefois quand même d'accepter une vraie remise en question, hein, puisque le chef Philippe Etchebest ne mâchera pas ses mots. Inspection des cuisines et des stocks, analyse du service en salle dégustation, très critique, hein, de la carte, hein, le chef est connu pour provoquer des électrochocs dans les équipes. Vous écrivez à castingcauchemar@m6.fr. Castingcauchemar en un seul mot, @m6.fr. Vous nous tenez au courant, hein, quand même, hein, si vous participez. Hein, d'accord ? Ouais, ce serait cool. Allez, Rod Stewart arrive juste après l'horoscope.
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3: Bélier, vous êtes à cran, pondérez plutôt vos mouvements d'humeur et vos réactions impulsives. Taureau, vos amis vous entraînent pour sortir et vous distraire. Vous avez du temps à rattraper, alors vous acceptez toutes leurs propositions. Gémeaux, ne cherchez pas la petite bête juste pour provoquer votre partenaire. Vous pourriez déclencher une dispute injustifiée. Cancer, vous retrouvez votre bonne humeur. Votre cœur bat la chamade dès que vous apercevez votre moitié. Lion, vous avez de l'ambition à revendre et cela vous stimule pour valoriser vos talents. Vierge, tout va pour le mieux. Mars vous dynamise tandis que Vénus vous met de bonne humeur. Balance, l'amour s'entretient au jour le jour. C'est donc au quotidien que vous devez faire des efforts. Scorpion, vous rayonnez de mille feux. Vous êtes très en beauté, sûr de votre pouvoir de séduction. Sagittaire, vous aimeriez donner un nouveau souffle à vos activités, mais méfiez-vous de l'arbre qui cache la forêt. Capricorne, vous êtes sur la même longueur d'onde que votre partenaire. Vous vous entendez parfaitement, ce qui vous permet de mieux supporter les tracas annexes. Verseau, vous devez harmoniser votre alimentation en vivant à un rythme plus régulier. Poisson, vous plongez avec délice dans votre aquarium amoureux pour partager des moments d'intimité avec votre partenaire.
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0: on ne se lasse pas de l'avoir. Rock, évidemment, de Rod Stewart sur Nova. 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Élégance, hein, voilà, vacances, j'oublie tout sur 9, 8h45 minutes. 80 départements, vigilance orange, canicule aujourd'hui par Météo France. Le mercure atteindra 40 degrés en Nouvelle-Aquitaine et en Centre-Val de Loire. La Vendée aussi est en vigilance avec des températures jusqu'à 39 degrés dans les terres et 32 degrés sur le littoral. Également dans vos infos, ça y est, la parenthèse étoilée est terminée. L'éclipse vient de passer en France, suivie d'une pluie d'étoiles filantes. Il faudra attendre 55 ans pour la prochaine éclipse en 2081. Championnat d'Europe d'athlétisme, le français Muhammad Abdallah Kunta repart avec l'argent sur le 400 mètres. La saison commence bien pour le PSG avec une victoire en Supercoupe d'Europe hier soir à l'issue d'un match face à Aston Villa 2-1. 9 syndicats des SDIS de France, les services départementaux d'incendie et de secours ont appelé à une mobilisation nationale aujourd'hui. Le préavis de grève nationale a été déposé vendredi matin, en Vendée. La CFDT 1085 annonçait que certains pompiers feraient grève. Baptiste Pinson.
1: Thierry Charrier est représentant syndical de la CFDT 1085. Le pompier professionnel depuis 21 ans a souhaité rejoindre la mobilisation de manière symbolique.
2: Nous, on considère grévistes, mais comme on est déjà en sous-effectif dans les casernes, notre direction, il nous dit vous êtes gréviste, très bien, mais on vous réquisitionne. Donc on dit non, c'est pas possible que vous soyez renvoyé chez vous, il faut absolument que vous soyez réquisitionné pour répondre aux potentiels opérationnels journaliers qui permettent d'assurer les interventions.
1: Pas de manifestation dans la rue donc, mais un message de soutien au mouvement national.
2: En Vendée, on a décidé avec notre organisation syndicale de faire passer des messages dans les centres de secours pour faire connaître l'ensemble des revendications que porte la CFDT nationale et les 9 organisations syndicales qui portent ces revendications en fait.
1: Pour les syndicats de pompiers, ces réclamations sont claires.
2: Il y a 3 revendications plus prioritaire, en fait, c'est un financement qui doit être absolument pérenne, juste et ambitieux pour faire face à la multiplication des crises et à la hausse constante des interventions qu'on a bien vu, on a pu constater depuis juin où on est sans cesse sollicité pour l'ensemble des interventions, que ce soit SUAP, feu de forêt et incendie. Et la deuxième revendication qu'on a, c'est que quand on voit le sous-effectif chronique qu'il y a dans les casernes et pour compenser l'épuisement des équipes dans les casernes, on veut absolument revendiquer un recrutement massif, que ce soit de pompiers professionnels ou des personnels administratifs techniques qui garantissent la sécurité des intervenants et une continuité de service au niveau du service public. En fait.
1: Un protocole d'accord entre les 3 syndicats de Vendée et le département devait aboutir au recrutement de 35 à 40 pompiers professionnels sur le territoire. Par manque de financement, ces renforts ne sont jamais arrivés. La troisième revendication des syndicats concerne la sécurité.
2: Les petites cagoules qu'on a actuellement en dotation individuelle, elles ne sont pas suffisantes pour nous protéger au niveau des voies respiratoires et permettre de rester des heures et des heures sous la fumée et pouvoir lutter contre les incendies.
1: Le ministre de l'Intérieur, Laurent Nunez, a annoncé recevoir à midi les représentants des 9 organisations syndicales des pompiers. Une nouvelle mobilisation nationale est déjà prévue le 29 septembre.
0: Cette grève intervient dans un moment de tension pour les pompiers. Depuis le début de l'été, les soldats du feu s'efforcent de lutter face aux nombreux incendies qui font rage en France. À noter qu'en Vendée, le SDIS compte plus de 3000 sapeurs-pompiers professionnels et bénévoles. Un point météo, chaude météo, après Vanessa Paradis et les épines du cœur sur Nova Radio, 8h48.

0: sympa, les épines du cœur et Vanessa Paradis sur Nova Radio. Tout à l'heure, à 9h40, comme tous les mardis, tous les jeudis, place à Fabrice Bayvert avec ses recettes simples pour passer un bel été. Et notamment aujourd'hui, il va nous parler du beurre maître d'hôtel. Vous qui allez à la pêche aujourd'hui, beau coefficient, 100 quand même, marée basse à midi. Et bien voilà, après les coquillages à la maison, il faut faire un beurre d'hôtel, évidemment, pour pouvoir les assaisonner et les faire cuire. Il nous rappellera cette facilité, évidemment, de cette petite recette à 9h40. Allez, on y va pour la météo.
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0: Après une fraîche matinée qui nous fait du bien, évidemment, vigilance orange, canicule, et ce depuis 6h ce matin. Donc du coup, on a 30, 31, 32 degrés sur la côte vendéenne et sur les îles. Ça donne quoi dans les terres? Eh bien, on peut aller jusqu'à 35, voire même 37 degrés pour le nord-ouest Vendée. Et quand on part directement à l'est du département, on peut aller à 39, 40 degrés. Donc il va faire chaud encore aujourd'hui. Attention, bonne nouvelle, on nous annonce des nuages qui devraient commencer à s'installer demain, vendredi. Et qui plus est, samedi, dimanche, on voit les températures qui devraient quand même baisser nettement à 26 degrés, en tout cas pour le moment, pour la journée de samedi. Allez, un petit son bien à nous qu'on adore sur Nova Radio. Benny Blanco, on aura Alex Warren et puis aussi le dernier Florent Pagny. C'est très ambiance vacances.

0: Le braquage des sentiments, Florent Pagny. On continue de chanter avec Mika, Relax, Take It Easy, ou encore Jérémy Frérot et Frérot, 9h.
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2: Bonjour à toutes et à tous. La vitesse a baissé de 20 km/h dans toute l'Île-de-France aujourd'hui. Un pic de pollution à l'ozone est favorisé par les fortes chaleurs. Les 8 départements franciliens sont tous placés en vigilance orange canicule, comme 72 départements partout en France. 50 territoires également en alerte feu de forêt. Les pompiers continuent de lutter en Ille-et-Vilaine et dans le Pas-de-Calais notamment. Les pompiers qui sont également en grève aujourd'hui. 9 organisations syndicales seront reçues par le ministre de l'Intérieur Laurent Nunez. Les pompiers évoquent un ras-le-bol après plusieurs semaines épuisantes et demandent davantage de moyens financiers et humains. À Paris, une cellule de crise s'est tenue hier au ministère de la Transition écologique. En cause la sécheresse, elle concerne la quasi-totalité du territoire. Près de 40 000 personnes, dont 97 communes, sont déjà concernées par des coupures d'eau potable. Un cinquième des réacteurs nucléaires français sont à l'arrêt ou en sous-régime. EDF a vécu hier un pic d'indisponibilité. En cause la sécheresse qui pèse sur les cours d'eau, mais également un afflux de méduses dans les stations de pompage à Gravelines, ce qui a entraîné l'arrêt mardi de 3 des 6 réacteurs de la plus grande centrale d'Europe occidentale. Recrudescence de cas de légionellose en Savoie. Cette maladie provoquée par une bactérie qui touche les poumons. L'Agence régionale de santé recense 2 décès.

1er juin et le 10 août, et particulièrement à Chambéry et dans l'ouest du département. Des investigations sont en cours pour déterminer l'origine de la contamination. Des millions de personnes rassemblées hier soir pour suivre l'éclipse solaire. Un pic à 99,5% a été enregistré au Pays Basque. C'est un peu plus au sud, en Espagne, que l'on pouvait vivre l'éclipse totale. Pour revoir un phénomène d'une telle ampleur dans l'Hexagone, il faudra attendre 2081. En sport, deux médailles de plus pour la France aux Europes d'athlétisme. Just Kouaou Maté sur 110 mètres et Mohamed Abdallah Kounta sur 400 mètres. Deux autres championnats à suivre aujourd'hui en natation, des finales, et notamment pour Maxime Grousset, mais également la gymnastique, puisque les championnats d'Europe débutent aujourd'hui à Zagreb. Bonne journée à notre écoute.

0: Jérémy, frérot et frérot.
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0: Allez, nous sommes en 1987. Énorme succès pour Eli Medeiros. Après Toi, Toi, Mon Toi, c'était à Bailar Calypso. Cette chanson fait référence à sa fille Calypso, hein, qui venait de naître. Qui s'appelle Calypso Valois, qui chante d'ailleurs désormais. Allez, on l'écoute.

Toi, toi, mon toi, évidemment, Lili Medeiros, Saka Bailar, Calypso, chanson voilà, pour sa fille hein, à sa naissance, qui est devenue d'ailleurs chanteuse, hein, elle s'appelle Calypso Valois. Je suis allé regarder comme ça sur surfer sur le net et ouais, tout à fait, elle chante hein, réellement. Hey, voilà, Lili Medeiros, Guetta, Jennifer Lopez et Naïka, juste à

0: C'était Naïka.
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0: Bonnes vacances avec le week-end du 15 août qui arrive. Beaucoup de manifestations, vous n'êtes pas sans le savoir. On en parle tout au long de la journée, évidemment, de ces journées, de cette semaine. Notamment le port de l'Herbaudière qui est en fête, hein, avec une fête organisée par les jeunes marins pêcheurs et aussi avec le concours de la station SNSM. Et c'est l'occasion de faire un tour en mer à bord du bateau de pêche ou encore de la vedette, hein, carrément, de la SNSM. 2 euros reversés aux familles des péris en mer. Alors cette journée spéciale débute dès 11h le matin. Il y a une messe, hein, qui est dite sur le terre-plein à côté du port de pêche. Ensuite, il est possible de profiter des points de restauration en attendant le départ des bateaux de pêche à 14h30. Et puis, dès 15h, des démonstrations, démonstrations d'élitreuillage qui vont se dérouler devant la jetée ouest. Les sorties en mer débuteront à 15h30 pour se terminer à 19h. Il y a de nombreux stands d'associations qui vont accueillir le public. Et puis, le soir, un concert organisé par la commune avant le feu d'artifice qui sera tiré à 22h30. Tout est gratuit, donc direction le port de l'Herbaudière, on rappelle, pour ce samedi 15 août.
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0: Allez, midi pour la marée basse aujourd'hui. Joli coefficient de 100. Ça veut dire que vous allez pouvoir traverser le passage du Gois entre 10h30 et 13h30 aujourd'hui. On chante Tina Charles, I Love to Love, Jack avec son parapluie et Bruno Mars.
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0: Maroon sur Bruno Mars.
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0: Allez, après Maroon 5, Payphone ou encore Louise avec Jetlag, on va retrouver notre rendez-vous avec Fabrice Beyvert comme on le fait tous les mardis, jeudi matin, avec cette petite recette. Vous qui allez à la pêche peut-être aujourd'hui, attention le chapeau, faut pas l'oublier hein, parce qu'il va faire chaud aujourd'hui. On voit ça dans 10 petites minutes, c'est l'heure du bloc Nov. Tout de suite, voici Emmanuel.
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2: À Fromentine ce soir à 21h30, musique à l'espace du Petit Bois avec Nini Poulain. Rire, sourire, mélancolie aussi et petit chagrin font partie de la palette de ses émotions avec son accordéon et sa voix. À la Guérinière ce soir à l'espace des Pins, Baltrade à 20h avec le groupe Aloubi, un groupe de référence évidemment. À Saint-Jean-de-Mont, on retrouve Explora Park pour de l'acrobranche et des concerts sous les branches. C'est gratuit à 20h30. Ce soir du reggae avec Howard Johnny Meadow. Samedi, Nouche pour une ambiance pop-folk. La semaine prochaine, le 20 août, la guinguette tropicale et le samedi 22, les fameux Sgt Pepper. Événement ce soir jusqu'à samedi, ce sont les nuits de la pointe, 5e édition à Barbâtre, à la pointe de la Fosse. Au programme

0: Bled. Et ensuite, des concerts. Ce sera Arthur Ellie, auteur, compositeur, interprète. On l'adore, il est sensible, poétique entre rap et pop. À suivre Tina, chanson à texte aussi, hip-hop poétique. Et on parle même de boom bap et trap. Vendredi, demain, Toucan pour une pop électro lumineuse et colorée. Et puis James Baker à découvrir entre indie pop, rock alternatif, électro et rap. Samedi, la déferlante vous amène Brazza Kudja entre Brésil, Balkan et chansons à texte. Et le duo Mago, duo breton très moderne. Les Nuits de la Pointe, c'est un rendez-vous de barbâtre et c'est gratuit.
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0: C'était les Maroon 5. 2012, hein, quand même, on est compte, hein, ça fait 14 ans. 14 ans. Bon, dans quelques petites minutes, nous prendrons la direction de l'office de tourisme de Gauche à Langois. Voilà, que se passe-t-il évidemment sur ce beau territoire pour cette fin de semaine. On verra tout ça avec Élise dans quelques petites minutes. Pour le moment, comme on aime le faire tous les matins, mardi et jeudi, Fabrice Bévert avec ses petites recettes faciles à réaliser. En plus, on parle des coquillages, hein, avec un joli coefficient de marée de sang, une marée basse à midi. Ben, on va à la pêche, avec le chapeau hein, quand même. Hein. Et après, il nous manque un beurre maître d'hôtel. Ben, on a la solution tout de suite, n'est-ce pas Fabrice?
1: Bonjour à tous et bienvenue pour les plaisirs de l'été. Aujourd'hui, je vous propose une recette à découvrir ou redécouvrir. Le beurre maître d'hôtel, tout simple. Vous venez y couper délicatement et très finement du persil. Vous venez mélanger le tout avec un beurre demi-sel croquant de la maison Bayvert. Ça vous donnera une pommade. Et cette pommade, je vous invite à venir la poser délicatement sur vos coquillages. À l'heure des grandes marées, vous mettez le tout au four et ça sera un régal pour l'apéritif.
0: Merci en effet Fabrice, hein, ne pas manquer donc cette petite recette facile que vous retrouvez après hein, pour tous les ingrédients évidemment dans la fromagerie, bah, vers surtout les marchés. Teddy Swims arrive, les Pet Shop Boys aussi sur Dove, ma radio.

0: C'était Suzanne.
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0: Comme tous les matins à 9h50, on aime passer nos coups de fil à nos offices de tourisme. Et puis le jeudi matin, direction gauche à Langlois, avec au bout du fil, Élise qui nous attend. Bonjour Élise.
2: Bonjour Arnaud.
0: Alors on a pas mal de choses, c'est vrai que c'est une grosse semaine avec notamment ce 15 août là qui arrive. On va y revenir d'ailleurs avec un marché à la ferme, mais pour le moment on commence par une visite chez un producteur à Châteauneuf.
2: Oui, c'est une nouvelle partenaire de l'Office de Tourisme et pour l'occasion elle nous fait découvrir son activité, le verger Mélicine, où elle bien sûr produit des fruits et des plantes, et elle va nous expliquer en fait ce qu'est l'hydrobiotique. Et ce qu'elle transforme grâce à cela. Donc elle a des confitures, des sorbets, des vinaigres, de quoi régaler les papilles. Et à l'occasion de cette visite qui aura lieu demain 14 août à 14h30, eh bien il y aura une petite dégustation justement de ce qu'elle transforme.
0: Bon, j'imagine qu'on peut faire son marché aussi en même temps.
2: Bien sûr, c'était la vente directe. Oui, bien sûr, c'est l'occasion.
0: Directement chez le producteur. Alors justement, il y a un marché à la ferme à Saint-Gervais le 15 août.
2: Voilà, la transition est toute faite. C'est leur traditionnel marché. Ça fait déjà plus de 35 ans que ça existe. Le marché à la ferme du Pas de l'Île à Saint-Gervais. Donc c'est une petite ferme qui est nichée au cœur du Marais. Donc c'est vraiment le lieu très atypique pour rencontrer les producteurs. Donc ils sont plus d'une trentaine à être présents pour l'occasion. Donc ça commence à partir de 10h le matin jusqu'à 18h. Et puis il sera possible de déguster les produits locaux directement, puisqu'ils mettent des tables de pique-nique ou même de manger sur l'herbe. Donc c'est vraiment très convivial. Et il y a des petites balades en calèche et en canoë également qui sont proposées pour l'occasion. Donc on vous invite à aller à ce fameux rendez-vous à Saint-Gervais.
0: En effet, oui, c'est vraiment une journée super sympa. Et puis lorsqu'on est à Saint-Gervais, on n'est pas loin de Boin et on peut visiter son clocher. On va prendre un peu de hauteur.
2: Tout à fait. Donc là, c'est deux guides qui nous proposent de monter les marches de l'église pour aller jusqu'au clocher. Donc la capacité est restreinte, mais c'est tout à fait faisable de réserver. Au fait, il y a plusieurs créneaux qui sont du mardi au dimanche. Ça commence de 10h jusqu'à 16h, la dernière visite. Et on a l'occasion de découvrir la baie de Bourgneuf, l'histoire de Boin, les marais salants, qui étaient une grosse production à l'époque de la commune. Donc tout cela vous est compté avec ces deux guides qui sont proposés par la commune de la ville de Boin.
0: Voilà, c'est gratuit hein, en plus, hein, c'est ça?
2: Oui, tout à fait. Donc pour les deux rendez-vous que je vous ai donnés, le verger Mélicine et les clochers, ce sont des réservations qui se font auprès de l'office de tourisme. Donc soit depuis le site internet www.gauchealangois.fr ou alors dans nos bureaux. N'hésitez pas.
0: Merci énormément. Belle journée, Élise.
2: Très belle journée également.
0: À bientôt.
2: À bientôt. Au revoir.
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0: Allez, c'est fini pour ce matin. J'étais heureux, ravi de vous réveiller depuis 7h ce matin, bien évidemment. On remet ça demain, puis c'est vendredi.
3: Oui,
0: on aime bien le vendredi, comme vous tous d'ailleurs. Bon, vous qui êtes en vacances, profitez-en en tout cas également de cette belle météo encore pour aujourd'hui. Hein. Faites attention, hein, il fait chaud. N'oubliez pas, vacances, j'oublie tout. Élégance, c'est le tube de l'été tout à l'heure entre 11h et midi. Thierry arrive dès 10h après Harry Styles et Milky. À demain.
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0: C'était Milky sur Neuve. Bonjour, c'est jeudi, ben, tout va bien, on est ensemble évidemment, l'info à 10h avant d'écouter à nos heures et Big Flo et Oli avec Julien Doré sur Neuve.
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2: Bonjour à toutes et tous. Il faudra désormais attendre septembre 2081 pour revoir un phénomène d'une telle ampleur en France. Des millions de personnes se sont pressées, lunettes au nez hier soir pour assister à l'éclipse solaire. Un taux d'occultation de 99,7% a notamment été relevé au Pays Basque. Le soleil justement qui après son tête-à-tête avec la lune va de nouveau se faire sentir aujourd'hui. 80 départements en vigilance orange canicule à midi pour ce qui devrait être le jour le plus suffocant de cette vague de chaleur. On attend jusqu'à 40 degrés sur l'Auvergne, la Drôme ou encore la Gironde cet après-midi. Le temps pourrait aussi virer à l'orage sur une partie du sud-est et sur la Corse. En Ile-de-France, le préfet a abaissé la vitesse de 20 km/h en raison de la pollution à l'ozone. Il est recommandé d'éviter de sortir aux heures les plus chaudes. La ministre de la Transition écologique Monique Barbu indique que la quasi-totalité du territoire est concernée par la sécheresse. La météo, c'est aussi celle des forêts, pas épargnées par les incendies depuis le début de l'été. 200 pompiers mobilisés la nuit dernière à Saint-Just en Ille-et-Vilaine. Plus de 150 hectares de végétation ont brûlé en une après-midi. On compte une centaine d'évacués. Les soldats du feu qui sont en grève aujourd'hui. L'intersyndicale sera reçue à midi au ministère de l'Intérieur. Dans l'affaire Epstein, une ancienne mannequin assigne l'État pour déni de justice. La Suédoise Ebba Carlsson reproche à la justice française de ne jamais avoir entendu Daniel Syad alors qu'elle l'accusait de viol. Le rabatteur présumé de l'homme d'affaires américain a été retrouvé mort le 20 juillet dernier à son domicile. Un décès vécu comme une injustice pour les victimes, indique Ebba Carlsson. L'association Innocence en danger a également assigné l'État pour lui reprocher sa lenteur dans le traitement de l'affaire. Et puis on suit les championnats d'Europe de natation, c'est à Saint-Denis. Trois finales ce soir côté français, Maxime Grousset sur le 100 mètres papillon, ainsi que Marie-Ambre Molu et Analia Pigré sur le 50 d'eau. À suivre également ce matin, l'entrée dans la compétition individuelle du grand espoir Sauveur Cristofini sur le 200 nage libre. Voilà pour l'info, excellente journée à notre écoute.

0: You Another. Ça, c'est un titre qui nous fait danser hein, cet été. Ça, c'était Talk to You sur Neuve. Allez, tout va bien après la belle soirée autour de l'éclipse solaire. On en a bien profité. Ah ben tant mieux. Jeudi aujourd'hui, la journée se poursuit. La journée chaude, hein, vous le savez, on fera un petit point météo tout à l'heure, notamment la météo des plages. Alors, on annonce vraiment des températures, encore une fois, caniculaires. Donc prudence hein, face au soleil. Il y a bonnes vacances pour celles et ceux qui sont en vacances avec nous dans le nord-ouest Vendée. La musique, vos hits, les infos, bien sûr, tout à l'heure le bloc 9. Et puis les cadeaux, avec bien sûr le tube de l'été. Vous allez avoir à nouveau l'occasion de jouer. On vous présente tout ça d'ici quelques petites minutes. À suivre, on a Dua Lipa, on a Tibbs, c'est le nouveau avec Mike Desmoreaux. Et puis là tout de suite, souvenir, allez go, c'est l'heure du top tube.
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0: Avec un groupe qui a bien marché dans les années 80, le groupe a vu le jour en 82 pour se séparer au tout début des années 90 après quelques succès, notamment ce titre qui arrive en 1989. C'est un trio emmené par le chanteur Hubert, originaire de Lyon. Le trio en question, groupe pop français, c'est l'affaire Louise Trio. Vous vous rappelez de ce titre? Ça reste le plus grand succès hein, de l'affaire Louise Trio. Plein de souvenirs, c'est maintenant, c'est sur Nov.

0: 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Souvenir, c'était le top tube en 89 avec l'affaire Louise Trio sur Nov.
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0: Tips à suivre. Le tube de l'été, donc les cadeaux, tout ça c'est bientôt, et Dua Lipa avec Dance the Night sur Nov.

0: Tubes avec Mike Desmoureaux à l'instant sur Nova Radio.
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0: Attention, attention, oh les cadeaux arrivent. En tout cas avant midi, hein, vous pourrez évidemment nous appeler tout à l'heure au standard, ça sera ouvert. Vous pourrez vous inscrire le temps de la diffusion de ce titre tube que tout le monde connaît. Ah oui, c'est intergénérationnel. Hein. Le titre est sorti en 1982, ça résonne encore aujourd'hui, comme chaque été d'ailleurs, car c'est le groupe Élégance, rappelez-vous, en 82 ce matin avec Vacances, j'oublie tout, extrait. Avant midi, Élégance à l'honneur ce matin, l'été 82, donc ouais, déjà ça passe avec Vacances, j'oublie tout, bonne chance pour gagner tous les cadeaux. Si vous êtes évidemment sélectionné, vous pourrez jouer au 02 51 49 12 60. Bientôt le bloc 9, côté info, côté sortie, c'est pas ce qui manque à nouveau aujourd'hui, jeudi, et tant mieux, juste avant c'est Zaoui et Stéphane, Clara Luciani, et puis les années vinyles en souvenir. Unchained de Melody dans une petite minute sur 9.
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0: Love Noir, le duo, ça marche bien pour cet été à l'instant. Avec Zawi, ex-thérapie taxi, en duo avec la chanteuse Stéphane Surneuve. On va passer un petit coup de fil dans quelques minutes pour vous donner bientôt plein d'infos concernant ce samedi 15 août. Et oui, le week-end donc, samedi 15 août, c'est férié. Avec justement une journée totalement, et tant mieux, animée à Beauvoir-sur-Mer. On va appeler Sophie Brier, première adjointe donc à la mairie, hein, à Beauvoir-sur-Mer, pour en savoir plus sur cette belle journée qui arrive. Tout ça dans quelques minutes. Ça arrive également, on arrive ça, c'est le nouveau, c'est pour l'été, c'est boosté. On a Metcon pour le souvenir et Daidai avec évidemment Shakira dans une minute à écouter sur Nov. C'est l'heure du Bloc Nov.
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2: À Saint-Jean-de-Mont, Cinémont sera diffusé ce soir avec le Pays de Saint-Jean-de-Mont, Vendée Océan, l'intégralité de la Vendée Aventure. Un jeu de type Pékin Express, mais version vendéenne, avec des candidats qui seront présents ce soir à 20h30 au Cinémont. Spectacle à Saint-Jean ce soir au Village Club La Rivière. Veuillez compter d'ici, mais pas tout à fait, c'est à 21h, avec des histoires du Pays de Saint-Gilles, portées par le guide et conteur Patrick Ricolo, et une mise en lumière et sonore d'Alexandre Beurel, le directeur du site, qui va donc accompagner chaque histoire et installer le public dans son univers. C'est singulier, quelque part entre le vrai et le faux. À Noirmoutier, dernier jour pour les régates du Bois de la Chaise, 50 bateaux toujours attendus, 37e régate sur l'eau évidemment et sur terre, avec le village du patrimoine maritime qui propose des animations tout public devant le château de Noirmoutier. On découvre accrovoile, manège salé, on participe à des ateliers manuels, transport du sel, exposition la charpente navale. Aujourd'hui, sur la plage des Dames avant la grande remontée du port de Noirmoutier, et en musique en prime avec dans l'après-midi Banda, Peña, Cali, invité par la ville, qu'on va retrouver donc à 18h avant le concert à 19h à des Vieux Gréements, et de Voodoo Child Tribute to Jimi Hendrix. Ce sera à 21h ce soir avec toujours la belle mise en lumière des bateaux.
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0: Begin, c'était évidemment Medcon sur Nov Ma Radio à 10h39. Le petit coup de fil pour vous donner évidemment toutes les infos pour toujours et encore bien bouger dans le nord-ouest vendée. Et notamment pour le prochain week-end qui arrive ce samedi avec plein d'animations du côté de Beauvoir-sur-Mer. Alors pour en savoir plus, qui avons-nous en direct? Eh bien c'est Sophie. Sophie Briller. Bonjour Sophie.
1: Bonjour.
0: Vous êtes, bonjour, très heureux de vous accueillir sur l'antenne de Nov. Vous êtes la première adjointe à la mairie de Beauvoir. C'est bien ça, je raconte pas de bêtises?
1: C'est ça.
0: D'accord, non, parce que parfois je raconte des bêtises, c'est pour ça, mais là apparemment j'ai tout bon, génial. Alors Sophie, très heureux donc d'être avec vous en direct. C'est pour indiquer tout plein d'infos concernant donc ce samedi à Beauvoir-sur-Mer. Une journée animation, c'est la 26e édition, hein, ça marche bien, de ce traditionnel concours de peinture. Alors comment ça se passe Sophie pour ce concours de peinture? Ça s'adresse à qui exactement?
1: Alors, ce concours donc est ouvert à tous les peintres amateurs. On précise bien que ce soit des amateurs qui viennent de s'inscrire. Donc, c'est aussi bien des enfants et des adultes. Il y a deux catégories. Donc, ce concours a pour thème patrimoine historique de Beauvoir-sur-Mer. Il y a une participation, bien sûr, financière, mais il ne faut pas s'inscrire en amont. C'est gratuit pour les moins de 18 ans, avec beaucoup de lots à gagner, bien évidemment. Ouais. Donc, voilà, venez nombreux à l'ardoise verte pour vous inscrire samedi 15 au matin.
0: Ah oui, on peut s'inscrire le jour même, samedi matin.
1: Sur place.
0: Ah d'accord,
1: voilà, voilà, c'est ça.
0: D'accord, donc direction à la salle de l'ardoise verte. Et donc, on va dessiner quoi? Enfin, les amateurs, les peintres pour ce concours, c'est quoi le thème?
1: C'est vaste, puisque c'est le patrimoine historique de Beauvoir.
0: Donc, okay.
1: Voilà, c'est assez vaste. On va dire, on a laissé large cette année pour.
0: Très bien.
1: Voilà, le côté patrimoine peut-être aussi bien, voilà, quelque chose comme le passage du Gois comme un monument ou autre type les marais qui reste un patrimoine aussi quand même de notre commune.
0: Ok, d'accord. Et ensuite, les résultats, ce sera à quelle heure? Il y aura un jury?
1: Alors, à partir de 17h, voilà, il faut ramener tous les tableaux un petit peu avant. Il y a un jury qui est composé d'élus et de personnes. Qui sont dans le domaine un petit peu de l'art, des arts, sur la commune de Beauvoir.
0: Ouais.
1: Et les résultats seront donnés sur le coup de 5h30, 6h, à l'ardoise verte par la suite.
0: D'accord. Toujours à la salle de l'ardoise verte, donc
1: voilà,
0: à Beauvoir. Et puis la soirée continue.
1: Voilà,
0: Oui, pardon.
1: Voilà, puis les gens peuvent aussi venir voir nos peintures, même s'ils ne participent pas dans ces horaires-là.
0: Ah bah oui, évidemment, c'est le but.
1: Peintres, voilà.
0: D'accord, hein, d'aller voir tout ça, évidemment, sur place. Et puis la journée continuera le soir, parce que ce sera loin d'être fini. Il y aura un bal populaire sous les halles, et ce sera animé par DJ Micro Music.
1: Voilà, c'est ça, à partir de 20h jusqu'à 1h du matin. Donc il y aura une buvette et de la restauration sur place, organisée par Judo Club Belvérin. Donc on n'aura pas hésité à venir les voir. Et puis à venir danser, sous nos beaux halles de Beauvoir.
0: Super, et ben voilà, donc ça, tout au long de la journée, donc direction Beauvoir pour cette nouvelle édition, le traditionnel concours de peinture. Inscrivez-vous, hein, pour les amateurs, donc samedi matin sur place à partir de 8h30.
1: Tout à fait, enfants et adultes. Ouais.
0: Voilà, c'est pour tout le monde. Et puis dimanche, il y a un autre rendez-vous, mais oui, c'est la brocante ce dimanche également.
1: Tout à fait, la brocante. Donc c'est pas la commune qui l'organise, mais sur la commune de Beauvoir, dans le centre-ville, vous pouvez revenir flâner, chiner, sur la brocante de Beauvoir-sur-Mer.
0: Très bien.
1: Traditionnel qui revient.
0: Ah ben parfait, Sophie. Donc il y a un petit peu de boulot là avant le week-end du 15 août, hein, j'imagine.
1: Ça, on est dedans.
0: Samedi donc, direction Beauvoir-sur-Mer pour voir évidemment donc ces peintures, hein, sur place pour ce traditionnel concours de peinture, le bal populaire ensuite, la fête et puis dimanche donc la brocante toujours à Beauvoir en centre. Ville. Parfait, bah écoutez, rendez-vous ce week-end Sophie, merci pour toutes ces infos.
1: Merci à vous.
0: À bientôt. Ciao, ciao.
1: À bientôt.
0: Eh ben voilà, encore une fois, on va pas s'ennuyer ce samedi, donc n'oubliez pas, ainsi que dimanche pour la brocante à Beauvoir-sur-Mer. Côté musique, DJ Gojo, c'est ce qu'on va écouter bientôt avec Jason Derulo. On a un grand souvenir de Cass and the Sunshine Band avec les années 80. Et puis voici Ritza, c'est le tout dernier, c'est ce qu'on fait tous les jours ensemble. Hein. On booste l'été, booster. Voici Ritza sur Nov.

0: souvenir et quel bon souvenir Cassé and the Sunshine Band sur Neuf Marais Radio. Tous les jours, c'est sorti entre 16h et 20h, toujours et encore les infos pour votre été, bien évidemment, dans le nord-ouest vendée. Nous prendrons notamment la direction ce soir avec sortir de, bah, des régates du Bois de la Chaise. Et oui, l'événement, bien sûr, hein, depuis hier, ça continue avec plein d'animations, notamment des concerts à terre avec ce soir le groupe Voodoo Child. Alors, c'est un tribute à Jimi Hendrix, donc évidemment, référence ce soir pour en savoir plus, interview à 18 et 19h, donc dans Sortir. L'info à 11h, juste avant, vous écouterez Samber et puis Angèle, dont l'album sort bientôt. On n'a pas encore la date, ça ne serait tardé à arriver. Hein. Premier extrait avec le groupe Justice, c'est dans moins de 2 minutes à écouter sur Neuf Marais Radio. Angèle avec What You Want.
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3: 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Bon, maintenant je vous ai tout dit, il ne me reste plus qu'à replonger.
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0: dernier, Somber sur Nova Radio. Marguerite, dans quelques minutes, c'est le nouveau. Tout à l'heure, le top tube et le souvenir d'Ease Over the Rainbow sur Nova, il est 11h. 11h l'info, Val-de-Marne-de-l'Age.
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2: Bonjour à toutes et tous. Installer un comité sécheresse dans chaque préfecture et une grande réunion d'éleveurs le 27 août. La ministre de l'Agriculture, Annie Genevard, souhaite dresser un état des lieux précis des conséquences des fortes chaleurs. Toutes les filières et territoires seront représentés. Des aides d'urgence à la trésorerie et à la relance de la production sont notamment étudiées. Charge au préfet d'évaluer l'ampleur des dégâts. La sécheresse consécutive à la canicule, elle touche encore l'ensemble du territoire hexagonal aujourd'hui avec 80 départements en alerte orange à midi. Ils vont le rester jusqu'à demain. 50 départements sont également en vigilance élevée face au risque feu de forêt. Au sud de Rennes, le feu qui s'est déclaré hier ne progresse plus après avoir brûlé 200 hectares. Mais dans le Pas-de-Calais, en revanche, l'incendie d'Ardelot et d'Anne n'est toujours pas fixé. 180 hectares de forêt et de végétation de dunes sont partis en fumée. Pendant que les soldats du feu luttent, leurs représentants syndicaux seront reçus à midi par le ministre de l'Intérieur, Laurent Nunez. 9 organisations ont appelé à la grève aujourd'hui pour dénoncer le manque de moyens, un mouvement qui n'impacte pas les interventions des soldats du feu puisqu'ils peuvent faire l'objet de réquisitions si nécessaire. Dans le reste de l'actualité, une fusillade hier soir à Besançon. 3 hommes ont été pris pour cible en pleine rue par au moins 2 tireurs arrivés dans une voiture. Une Kalachnikov a notamment été utilisée. Le pronostic vital des victimes n'est plus engagé. Aucun suspect n'a encore été interpellé. Un véhicule qui pourrait correspondre au signalement a été retrouvé en périphérie de la ville. L'enquête est en cours. En Colombie, le bilan du séisme s'alourdit. 3 jours après la catastrophe, on dénombre au moins 265 morts, 3500 blessés et 500 disparus. Plus de 11 000 familles ont également perdu leur logement. 3 jours de deuil national et l'urgence économique ont été décrétés, ce qui permettra au gouvernement de modifier son budget sans passer par le Parlement. Et puis en sport, une partie du staff de l'équipe de France de football est connue. Le nouveau sélectionneur Zinedine Zidane a officialisé l'arrivée de son coéquipier de 1998, Fabien Barthez, en tant qu'entraîneur des gardiens. Le fidèle adjoint de Zizou, David Bettoni, l'accompagne également. Bonne journée à notre écoute.
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0: Sympa comme toujours avec Marguerite à l'instant, c'est son tout nouveau titre, c'était Belle Vie sur Neuve. Bientôt la météo des plages, le rappel du jeu avec les cadeaux, évidemment le tube de l'été. Et puis là tout de suite, c'est le top tube, souvenir sur Neuve.
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0: Avec un chanteur, compositeur, musicien anglais qui a cartonné dans les années 80 avec de nombreux succès. Son plus grand succès arrive dans quelques petites secondes. Il a signé 10 singles qui se sont classés parmi les meilleures ventes en Angleterre et puis partout en Europe. On a craqué durant l'été 83 sur ce titre que voici, que voilà. Howard Jones, chanteur, compositeur anglais avec l'époque New Wave et le bon vieux synthé donc de cette décennie, les années 80. What is Love, c'est le titre que vous écoutez maintenant, que vous réécoutez maintenant. Ah, ça fait un bail qu'on l'a pas écouté. Hein. Bah, c'est l'occasion, c'est maintenant. C'était l'année 1983, le top tube avec Howard Jones sur Neuve. Et What is Love ?

Une pépite, le top tube en 83, c'était le chanteur anglais Howard Jones et What Is Love sur Nove. 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La météo des plages, bientôt la nouveauté de Will Blanc, et voici System, Christophe Willem.

0: C'est nouveau ici sur Neuve pour votre été à l'instant. C'était le tout dernier Will Blonde. Allons-y pour le rappel du jeu, le tube de l'été.
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0: Je sens que c'est pour bientôt. Dès que vous allez l'entendre, évidemment, il faudra nous appeler. À vous les cadeaux, bientôt avant midi, au 02 51 49 12 60. Un titre que tout le monde connaît, que tout le monde chante tout l'été, normal. L'été 82, et ça ne s'oublie pas, c'est élégance ce matin. C'est fou. Élégance, bah facile à repérer comme d'hab. Hein. Tout à l'heure, donc avant midi, bonne chance pour les cadeaux qui vous attendent au 02 51 49 12 60. Je pense que c'est l'heure de la météo des plages.
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0: Avec les petites fiches qui sont prêtes et avec Lola, il fait beau, il fait chaud aujourd'hui. Hein.
3: Et oui, toujours il fait très très chaud. Bonjour tout le monde. On commence par Saint-Jean-de-Monts. La mer est calme et elle est à 18 degrés. L'air est à 27. Direction Fromentine, de forts courants sont attendus. On a une température de 20,5 dans l'eau et la température extérieure augmentera à 31 degrés dans l'après-midi. Pour finir, à Notre-Dame-de-Monts, 32 degrés attendus dans l'après-midi, 21 dans l'eau et l'indice UV maximum sera de 7. Concernant les marées, la mer sera basse à 11h55 et pleine à 18h01 avec un coefficient de 94. On note que la flamme est verte sur toutes vos plages, mais à noter également qu'à Fromentine, elle peut devenir jaune au cours de la journée.
0: Voilà, de la chaleur. Donc attention, encore une fois au soleil tout à l'heure, on partira notamment du côté de Bretignolles-sur-Mer avec vous, bien sûr, Lola.
3: Oui, à tout à l'heure.
0: À tout à l'heure pour la météo des plages.
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Élégance. Eh, je vous l'avais dit, hein, ça n'allait pas traîner ce matin. Le tube de l'été, numéro 1. Et c'était durant l'été 1982 avec Élégance. Merci à tous au standard. Il y a du monde, comme d'hab. Il y a les cadeaux qui vous attendent. Bah, justement, qui va gagner tous les cadeaux? On va effectuer le tirage au sort. On vous passe un petit coup de fil. Ça arrive dans le prochain quart d'heure. Hein, le temps de retrouver les infos du Bloc 9. Tout à l'heure, Grand Corps Malade et Stilto et Charlotte Cardin. Toujours et encore extrait d'un bel album. À écouter, il n'est pas trop tard à découvrir. Voici The Way We Touch. Merci à tous pour le jeu et à tout à l'heure.

0: Charlotte Cardin sur Neuvement Radio. Une offre d'emploi, si ça vous dit, dans le nord-ouest Vendée. On recherche un ouvrier carrossier, peintre, homme ou femme. Alors, c'est le garage moderne AD, situé à Beauvoir-sur-Mer, qui recherche donc, eh bien, cet ouvrier carrossier, peintre, homme ou femme. Vous pouvez retrouver toutes les infos, tout le descriptif pour cette offre d'emploi, donc, sur notre Facebook. Surtout, n'hésitez pas, hein, Neuvement Radio. Kyo avec Stéphane et Le Chemin. Tout à l'heure, Sia. On a également Grand Corps Malade et Stilto avec Le Prochain Rêve. Et dans quelques minutes, le résultat. Résultat de notre jeu sur Neuv. Le tube de l'été à tout de suite. Voici les infos du Bloc Neuv.
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2: Dans ce Bloc Neuv, on retrouve deux dates. Et quelles dates pour le Martin Club à l'Épineau près des Oies. Vendredi soir, Purple Disco Machine. Samedi, Offenbach. Et on ne parle que des têtes d'affiche. Vous avez d'autres DJ aussi pour ces soirées électro, donc à l'Épine. La billetterie toujours en ligne sur le site du Martin Club. On retrouve les soirées Sun Océan, concert à la base nautique de Saint-Jean-de-Mont. On prend l'apéro en terrasse et on profite dès 19h de musique. C'est demain au trio avec du jazz et vendredi prochain, ambiance guinguette. Jolie sortie si bon, mettez compté demain avec le compteur cheval François Barré et Florence Bouvier. Ils vous attendent à 16h30 à la salle Orge de Bouin, à l'entrée de la ville avec leur compagnie Promesse d'artistes. Pendant 45 minutes, spectacle mêlant récits, patrimoine, imaginaire, contes et légendes. C'est gratuit, sans inscription. Enfin, samedi 15 août, beaucoup de fêtes. Un bal populaire à Fromentine. On vient dès 18h30, place de la gare. L'orchestre Sphère anime la soirée. On a évidemment le repas moule, frites de Laugec et on danse en musique. La commune a fait le choix par ailleurs d'annuler son feu d'artifice. Feu d'artifice aussi annulé à Saint-Jean-de-Mont, on le rappelle. À Beauvoir, le 15 août est toujours l'occasion d'animation autour de l'art, du patrimoine. Belle fête organisée par la ville. C'est la 26e édition déjà de son traditionnel concours de peinture. Et puis il y aura un grand bal populaire sous les anciennes halles. On vient donc dès le matin, 8h30-10h, salle de l'Ardoise Verte pour le concours. Et le soir, tout le monde se retrouve dès 20h sous les halles avec DJ, micro-musique, food truck, buvette et stands sucrés. La brocante habituelle, elle se sera dimanche entre 8h et 19h.
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0: Sia avec Afrojack, c'était Awake Tonight sur Neuve.
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0: Yes, voici le résultat, tube de l'été, énorme succès. Merci à tous au standard, c'était il y a quelques minutes avec l'été 82 ce matin et le groupe Élégance avec Vacances, j'oublie tout. Ça vous rappelle de jolis souvenirs, Amandine, ce titre?
2: Oui, pas beaucoup.
0: Ah bon?
2: Non.
0: Pourquoi?
2: Je connaissais, mais moi, je suis née en 78. Alors,
0: ah bah oui, 4 ans, vous aviez voilà. 4 ans, d'accord.
2: Okay. Oui, c'est ça.
0: Bon, comment ça va Amandine?
2: Mais ça va très bien.
0: Ok, très heureux de vous accueillir en direct sur notre antenne. Oui, si vous êtes avec moi, c'est parce que vous êtes sélectionné pour les cadeaux. Et oui.
2: Oui.
0: Merci d'avoir joué au tube de l'été. Vous allez repartir avec des cadeaux dans quelques petites secondes. Vous faites quoi dans la vie, Amandine, au Perrier?
2: Je suis aide à domicile.
0: Ah,
2: ben,
0: venez donc m'aider, tiens, parce qu'aujourd'hui, je suis pas en forme. On passe dans...
2: C'est vrai?
0: Non, mais ça va, vous inquiétez pas. Bah oui, avec la chaleur, on dort difficilement.
2: On dort pas trop bien.
0: Ah, ouais,
2: c'est vrai.
0: Clair.
2: Oui, oui, oui.
0: Vous êtes en vacances ou pas, là, Amandine?
2: Oui, en vacances. Et je reprends lundi prochain.
0: Oh là là, bon allez, on n'en parle pas trop. Hein. On
2: va voilà.
0: D'abord profiter de cette
2: des
0: fin de semaine.
2: Jours.
0: Des derniers jours. Dans le Nord-Ouest Vendée, avec les cadeaux qui arrivent. J'ai trois enveloppes. Quelle enveloppe choisissez-vous, Amandine, pour savoir quels cadeaux vont arriver chez vous, tout simplement.
2: La deuxième.
0: Ok, enveloppe 2. Très bien. Alors, pour Amandine, qu'est-ce que j'ai? Alors, j'ai des invitations pour Youplaland. C'est le parc à Saint-Hilaire-de-Riez, notamment pour faire du mini-golf, pour s'amuser.
2: Oui.
0: Ouais, c'est cool ça.
2: Oui, c'est sympa.
0: Il y a des invites pour Explora Park qui vous propose tout plein d'activités, tous les jours, tout l'été. Le parc d'aventure qui marche très fort, on salue toute l'équipe et Fabien. C'est à Saint-Jean-de-Mont. Il y a des places pour Atlantique Toboggan également à Saint-Hilaire-de-Riez.
2: Ah,
0: génial. Oui, ça évidemment, pour les belles journées, ça continue jusqu'à la fin du mois d'août, Atlantique Toboggan. Et puis j'ai également trois places pour. Là aussi, c'est quand vous voulez. Il y a pas mal de rendez-vous le dimanche. L'hippodrome Atlantique de l'Atlantique à Saint-Jean-de-Mont avec les courses
2: d'accord.
0: de chevaux. Et puis à côté de ça, il y a là aussi pas mal d'animations. Ok.
2: D'accord, c'est super.
0: Eh ben parfait. Vous allez pouvoir utiliser.
2: C'est un très beau cadeau, oui.
0: Très bien. Course hippique donc avec l'hippodrome de l'Atlantique, Explora Park, Atlantique Toboggan et le parc pour la famille Youplaland à Saint-Hilaire-de-Riez.
2: C'est génial, c'est parfait, oui.
0: Eh ben voilà, exactement pour tout le monde.
2: Vous quittez... Merci beaucoup.
0: Je vous en prie, Amandine. Vous quittez pas, on prend vos coordonnées en antenne. Bonne fin de vacances.
2: D'accord. Merci. Au revoir.
0: À bientôt. Ciao ciao et à demain, déjà vendredi demain pour un autre tube de l'été, à nouveau les cadeaux demain, soyez là, facile comme tout, il faut s'inscrire lors de sa diffusion, ce sera entre 10h et midi. Bientôt un joli titre du groupe Le Souvenir de The Pretenders et c'est juste après Le Cœur Maladroit avec Marine sur Neuve.

0: The Pretenders sur Love Ma Radio. 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Avant l'info de midi, vous écouterez Pony Pony, Run Run, c'est Getaway, puis également le tout dernier This Is, dans une minute sur Neuf. Ça s'appelle Maniac.
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0: le tout dernier Pony, Pony Run Run. À midi, le point sur l'info avant d'écouter le souvenir de Madness, Adèle Castillon et Jack Savoretti et Mika sur Neuve.
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2: Bonjour à tous. Trois pompiers légèrement blessés dans l'incendie près de Rennes. Les flammes ont parcouru 200 hectares. Elles ne progressent plus. Plus de 130 pompiers, 34 engins de lutte contre les feux de forêt et un hélicoptère ont été mobilisés pour maîtriser l'incendie. Dans le Pas-de-Calais, le feu de Neuchâtel-Ardelot n'est pas encore fixé. 180 hectares ont brûlé. Ces incendies n'épargnent pas la France cette saison et les pompiers sont à bout. Les soldats du feu sont en grève aujourd'hui à l'appel de 9 organisations syndicales. Ils demandent davantage de moyens en termes d'engins et d'équipements ainsi que des effectifs supplémentaires. Le ministre de l'Intérieur, Laurent Nunez, reçoit les syndicats en ce moment, des syndicats qui souhaitent des engagements clairs. Encore une journée de forte chaleur sur la France. 80 départements sont en vigilance orange canicule avec bien souvent des températures supérieures à 35 degrés. Selon Météo France, demain, ces températures caniculaires se décaleront progressivement vers l'est. La baisse du mercure est prévue pour ce week-end. La sécheresse ne touche pas que la France. En Roumanie, l'unique centrale nucléaire du pays est mise à l'arrêt face au manque d'eau dans le Danube. Le fleuve est tombé à son niveau le plus bas depuis plus de 30 ans. Cette centrale fournit un cinquième de la production totale d'électricité en Roumanie. C'est la première fois depuis la canicule de 2003 qu'elle est totalement arrêtée. Retour en France avec ces trois personnes grièvement blessées par arme à feu à Besançon hier soir, visées par plusieurs tireurs dans une voiture. Le pronostic vital des victimes n'est plus engagé. Pour le moment, aucun suspect n'a été interpellé. Les enquêteurs explorent toutes les pistes, notamment l'hypothèse d'un règlement de compte lié au trafic de stupéfiants. Et puis, le retour d'un champion du monde 98, Fabien Barthez, entre dans le staff du nouveau sélectionneur des Bleus, Zinedine Zidane. Il sera en charge des gardiens. Zidane s'appuiera également sur David Bettoni en tant qu'adjoint. Les deux hommes ont déjà travaillé ensemble au Real Madrid. Prochain match de l'équipe de France le 25 septembre en Turquie pour la Ligue des Nations. Voilà pour l'info. Passez une excellente après-midi.

0: Adèle Casquillon.
1: Non.
0: Été avec toi. La météo des plages dans quelques minutes. Tout à l'heure l'info et puis les rendez-vous de l'été. Tous les jeudis, on continue de parler bien économie dans le nord-ouest Vendée. Avec Emmanuel, tout à l'heure dans notre studio, nous allons recevoir Nicolas Lesage de Red Zone à Chaland. Tout à l'heure donc sur Neuve. Alex Warren, on a le tout dernier Big Flo et Oli. C'est à suivre. Et après le point météo, le duo également Jack Savoriti et Mika sur Neuve.
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0: Avec toujours et encore, vous le savez, donc la canicule, la journée la plus chaude de la semaine. On va largement dépasser les 35 degrés cet après-midi. Attendu 37-38 par endroit à l'intérieur des terres. Ça sera un petit peu moins chaud pour demain, vendredi. Plein soleil aujourd'hui donc. Et puis les horaires démarrés avec un gros coefficient aujourd'hui, 99. Une basse mer, on y arrive à 12h15. Tout à l'heure en soirée, début de soirée, la pleine mer à 18h07.
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0: Tout nouveau, le remix de ce titre Picasso, c'était Big Flo et Oli sur Neuve. L'info à venir dans quelques petites minutes, évidemment. N'oubliez pas de sortir, hein, comme tous les jours, tout l'été, pour les infos, pour passer justement un bel été avec nous. Dans le Nord-Ouest Vendée, entre 16h et 20h, on prendra notamment la direction ce soir avec Baptiste des régates du Bois de la Chaise, avec de jolis concerts également annoncés, hein, tout à l'heure, donc, d'en sortir. Je vous annonçais avant l'info, Sébastien Tellier avec Juliette Armanet, Mylène Farmer et Townsend Eye sur Neuve. Mais tout d'abord, le rappel de la météo avec Lola.
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1: On commence par Saint-Jean-de-Mont. La mer est calme. Elle est à 18 degrés. L'air à 27. Direction Fromentine. De forts courants sont attendus. On a une température de 20,5 dans l'eau et la température extérieure augmentera à 31 degrés dans l'après-midi. À Bretignolles-sur-Mer, l'eau est à 20 degrés. L'air à 28. Et pour finir, à Notre-Dame-de-Mont, 32 degrés attendus dans l'après-midi. 21 dans l'eau et l'indice UV maximum sera de 7. Concernant les marées, la mer était basse à 11h55 et sera pleine à 18h01 avec un coefficient de 94. On note que la flamme est verte sur toutes vos plages, mais on note également qu'à Fromentine, elle peut devenir jaune au cours de la journée.
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0: Le duo avec Sébastien Tellier et Juliette Armanet. Merci d'être avec nous à suivre les rendez-vous de l'été. Vous écouterez Feu Chatterton. À tout ça, c'est juste après les infos sur Neuf. Il est 12h30. Et l'actu aujourd'hui à la mi-journée, c'est avec Eva Loyer-Boisseau. Bonjour Eva.
1: Bonjour Thierry, bonjour à toutes et tous. Les pompiers en grève aujourd'hui dans toute la France et en Vendée aussi, soutenus par la CFDT 1085. Ils demandent des équipements de sécurité plus modernes comme leurs cagoules, plus de financement et plus d'effectifs, alors que la Vendée ne compte aujourd'hui que plus de 3000 sapeurs-pompiers professionnels et volontaires. Pierre-Yves Charrier, représentant syndical de la CFDT 85, était sur Neuf ce matin. Écoutez en replay. Le ministre de l'Intérieur, Laurent Nunez, est en train de recevoir ce midi les représentants syndicaux à l'origine de la grève. Deux drivers conduits à l'hôpital hier après une impressionnante chute lors d'une course hippique au Sable d'Olonne avec traumatisme crânien et plusieurs fractures. Quatre autres drivers sont aussi tombés. Le reste de la course a été annulé et reporté à lundi prochain.
0: Le Davio remonte le temps dimanche.
1: Avec la traditionnelle noce maraîchine grandeur nature toute la journée avec reconstitution en costume d'époque, cortège, défilé de charrettes, jeux et danse, célébration des mariés comme autrefois. Le repas est déjà complet, mais rendez-vous au spectacle 14h, c'est gratuit et en accès libre. Avant ça, écoutez, c'est en ligne sur le site l'appli Neuf.
0: Et ce soir, projection de Pékin Express à la sauce vendéenne au cinéma.
1: C'est la web-série Vendée Aventure. On vous avait emmené dans les coulisses du tournage il y a quelques mois et ça y est, tous les épisodes sont sortis. À voir ce soir au cinéma en présence d'un des duos participants, les Bédames, Alexis Brochard et Mickaël Cortès, les Vendéens de l'émission. C'est à 20h30, gratuit et pas besoin de réserver. Le skipper finistérien Julien Letissier remporte la mini-Atlantique, arrivé premier aux deux étapes aux Açores et cette nuit au Sable d'Olonne en 7 jours, 13 heures et 47 minutes, suivi du japonais Koki Sawada, arrivé ce matin deuxième dans la catégorie proto. Dans le classement série, Maven Flau monte sur la première marche du podium, suivi de Nicolas Lecos.
0: Et dans le reste de l'actualité, Eva.
1: La vague de chaleur en France dépasse la canicule de 2003 endurée selon Météo France. 80 départements sont encore en vigilance orange canicule aujourd'hui, alors que le mercure devrait atteindre les 40 degrés en Nouvelle-Aquitaine et en Centre-Val de Loire. Guerre en Ukraine, le mois de juillet a été le plus meurtrier pour les civils ukrainiens depuis les premiers mois du conflit il y a 4 ans, avec au moins 437 morts dans le pays. Et puis, championnat d'Europe de natation, 3 Français qualifiés pour les demi-finales ce soir, Romain Fuchs et Sauveur Cristofini sur le 200 mètres nage libre et Johan Ndoye-Brouard en 50 mètres d'eau.
0: Merci, tout de suite le rappel de la météo sur Neuf.
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0: Bon, vous le savez, la journée la plus chaude de la semaine à la suite de cette canicule. Attention évidemment, protection, c'est obligatoire pour faire face donc à cette chaleur et au soleil qui va taper très fort cet après-midi, plus de 35 degrés et par endroits, notamment l'intérieur des terres, on attend du 38 à voire 39 degrés. Hein, très très chaud, un petit peu moins chaud. Voilà, on va souffler demain, vendredi ainsi que pour le prochain week-end avec une petite baisse du mercure. Merci Eva, à demain matin.
1: À demain matin.
0: Dans les matins d'été. La suite avec les rendez-vous d'été avec Emmanuel. Et aujourd'hui, nous allons recevoir Nicolas Lesage de Red Zone Chalon. C'est juste après Feu Chatterton.

0: Chatterton sur Nove jusqu'à 13h, les rendez-vous de l'été avec Emmanuel Achard. Bonjour Emmanuel.
1: Bonjour Thierry, bonjour à toutes et à
0: tous. Le jeudi, je vous ai coupé. Le jeudi, on parle économie dans le nord-ouest Vendée et aujourd'hui, vous recevez Nicolas Lesage, c'est bien connu, de Red Zone à Chalands.
1: Oui, bientôt 5 ans dans quelques jours d'activité pour cette salle qui a trouvé sa place à Chalands, complexe de loisirs, activité indoor, mais bien plus encore, c'est Red Zone, du trampoline, de l'escalade, du squash, une grande kid zone, des activités fun. Un espace de restauration qu'on peut vraiment adopter toute l'année. Tout, c'est quand même 7 jours sur 7, quasiment 365 jours par an. Et des temps forts avec des partenaires locaux, des animations gratuites. On en parle avec le créateur et dirigeant. Bonjour Nicolas Lesage.
2: Bonjour à tous.
1: Et donc je disais, voilà, 7 jours sur 7, presque 365 jours par an.
2: 7 jours sur 7, les jours fériés. Et il n'y a que le 25 décembre et le 1er janvier que nous sommes fermés.
1: Mais comment ça?
2: C'est une activité de loisir, donc les gens ils sortent quand ils ne travaillent pas. Donc nous, il faut qu'on soit ouvert.
1: Je plaisantais Nicolas, mais c'est quand même un super challenge de cette ouverture toute la semaine. 5 ans cet été, dans quelques jours, hein,
2: oui.
1: Début septembre.
2: On avait ouvert début septembre 2021.
1: Ça se fête ou pas encore?
2: On fêtera les 10 ans.
1: On fêtera les 10 ans. Nicolas Lesage, Red Zone, c'est vraiment votre bébé. Rappelez-nous quand même comment tout a commencé pour vous. Je crois que ça a commencé vers Chalands, justement, avant Red Zone.
2: Ah bah avant, historiquement, sur le site où est implanté Red Zone, il y avait un Big Mat qui était tenu par ma maman.
1: Donc, déjà.
2: Donc historiquement, on est toujours au même endroit, c'est resté dans la famille.
1: Et vous travailliez à l'époque pour Big Mat?
2: Alors j'ai fait une petite période à Big Mat, oui, mais à Machecou avec mon papa. Parce qu'on avait plusieurs ventes, plusieurs points de vente. Et quand ils sont arrivés à la retraite, moi je savais depuis des années que je voulais faire un concept de ce genre. Et du coup, ça a été l'occasion de le faire. Et comme on avait l'implantation à Chalands avec le terrain, ben on a fait ça à la place de l'ancien Big Mat.
1: D'accord. Et donc, j'allais vous demander comment est venue l'idée. Donc apparemment, elle est lointaine, ce projet Red Zone.
2: Dès que j'étais enfant, adolescent, je savais que je voulais faire ça.
1: Parce que ça manquait ici.
2: Bah alors à l'époque quand j'étais jeune et que je suis de Chalands, pour les sorties il n'y avait pas grand chose de disponible à faire. Et quand j'ai été plus grand, moi j'ai fait des études d'ingénieur, j'ai travaillé aussi dans la boîte familiale. Et ben le constat était le même 25 ans après, il n'y avait toujours pas grand chose à faire. Donc on a proposé aux gens un lieu de vie et où on peut se divertir et tous les jours.
1: Et justement, une des forces du projet, Nicolas, c'est sa singularité. Il n'y a pas d'équivalent des kilomètres à la ronde.
2: Oui, le concept est unique en France, même au monde, de réunir toutes ces activités, déclinées en réalité augmentée et toutes. Donc oui, c'est unique en France. Oui.
1: Comment vous l'avez imaginé? Comment vous avez imaginé aussi mettre en place ces différentes structures et ces différentes activités ensemble? Pourquoi? On va parler de trampoline, squash.
2: Alors, il y en a qui sont parce qu'elles me tiennent à cœur. Le squash, c'est mon sport, donc voilà, c'est
1: d'accord.
2: Le squash pratique. Donc je voulais évidemment le mettre en avant dans une plus belle structure avec un professeur à le développer pour que les jeunes, les moins jeunes, tout le monde s'y mette en loisir, en compétition et lui donner une belle vitrine. Donc ça, c'était parce que ça me tenait beaucoup à cœur. Et puis après, j'ai cherché des activités qui pouvaient réunir tous les publics, des jeunes jusqu'aux moins jeunes. Et donc, j'ai parcouru la France pour voir ce qui marchait, ce qui marchait pas, ce qui marchait ensemble, selon les clientèles, selon les âges. Et on est arrivé à ce qu'on a fait aujourd'hui avec le trampoline, l'escalade, le squash, le bar-restaurant et voilà.
1: Voilà. Pour les auditeurs qui, par exemple, sont en vacances, si vous ne connaissez pas encore Red Zone Chalands, on va vous faire découvrir. Vous avez déjà misé sur des structures de qualité avec à chaque fois des entreprises et des référents en la matière pour la construction, la mise en place. Exemple de l'escalade. Voilà, on a des murs d'escalade qu'on n'a pas du tout effectivement autour. On en a quelques-uns, mais pas de cette manière.
2: Alors en fait, oui, il y a beaucoup, l'escalade s'est beaucoup développée ces dernières années,
1: oui.
2: Donc les communes investissent beaucoup sur des salles communales, mais ce qu'on appelle à cordes, c'est-à-dire que là, il y a beaucoup de hauteur, on a un baudrier, on est assuré par quelqu'un, il y a des cordes, donc c'est beaucoup de sécurité, beaucoup de mise en place. Nous, c'est une salle de bloc, donc le bloc, c'est moins d'hauteur, 4,50 m maximum, il n'y a pas de cordes, il n'y a pas de baudrier, on est tout seul en autonomie,
1: oui.
2: Et on a un gros tapis en mousse pour la réception, pour ne pas se faire mal si jamais il y a des chutes. Donc c'est complémentaire de tout ce qui se fait autour, donc on a beaucoup de gens qui grimpent dans les communes environnantes ou même à Chalands, et qui viennent découvrir le bloc, puisque c'est complémentaire, et ce n'est pas la même pratique, on est en autonomie, on est tout seul, on peut le faire dès 7 ans, 5 ans le matin, Et voilà, on est guidé par les professeurs qui nous expliquent tout. On donne des chaussons d'escalade, on nous explique toutes les sécurités à respecter pour se faire plaisir.
1: Et vous avez même opéré quelques changements, je crois, au tout début de l'été.
2: Oui, on a changé les ouvreurs. Donc les ouvreurs, c'est les gens qui travaillent à Red Zone, qui en plus de donner des cours ou de vous donner les consignes de sécurité, de vous accompagner quand vous grimpez en loisir, leur métier aussi, c'est d'ouvrir les voies. Donc ouvrir les voies, c'est régulièrement, ils font toutes les semaines, plusieurs fois par semaine, ils changent les voies pour que les gens qui ont un certain niveau et qui reviennent, ils ne progressent pas tout de suite, donc ils restent dans le même niveau, les voies, ce n'est plus les mêmes.
1: D'accord,
2: c'est toujours le même niveau, mais ce n'est plus les mêmes voies. Et du coup, ils ont changé le système de cotation. Maintenant, c'est coté de 1 à 20, ce qui permet à tout le monde de toucher toutes les prises différentes.
1: Donc, d'accord. Voilà. Donc on voit effectivement quel parcours suivre. Et donc moi je me souviens au tout début, vous aviez fait appel à des entreprises remarquables dans le domaine.
2: Après pour tout ce qui est, c'est assez particulier, tous ces sports-là, le squash c'est particulier, le bloc d'escalade aussi, le parc de trampoline aussi. Donc c'est les entreprises spécialisées dans ce domaine-là. Et après pour construire le bâtiment, on a pris que des entreprises du coin.
1: Ça, c'est important pour vous, évidemment. Vous avez un grand espace pour le trampoline. Et alors ça attire quoi? Les enfants, les grands aussi?
2: Parc de trampoline, oui, la clientèle est plus jeune. Du coup, c'est plus les enfants, les ados. Les adultes le font aussi quand on fait des journées d'entreprise ou des arbres de Noël, tout ça. Donc, c'est sportif, le trampoline, attention, c'est très sportif. Donc,
1: c'est cardio.
2: C'est très cardio. Ouais. Donc, les enfants adorent. Les adultes peuvent le faire aussi. Mais c'est souvent enfants, ados. Oui.
1: Et vous avez combien de trampolines sur place?
2: Ah, il y a plus de 600 mètres carrés de trampoline. Donc, en fait, il ne faut pas s'imaginer le trampoline du jardin.
1: Oui.
2: C'est qu'il y a plein de toiles différentes avec plein de jeux différents, plein d'activités différentes à faire autour du fait de sauter sur un trampoline.
1: Et vous l'avez dit, avec des espaces de réalité augmentée, là aussi.
2: Donc oui, on a décliné toutes les activités à Red Zone en réalité augmentée. Donc c'est-à-dire qu'au trampoline, vous avez des trampolines interactifs, vous sautez en vrai, mais vous voyez dans un écran, dans un monde virtuel, où vous avez des choses à faire.
1: Ouais.
2: On a fait pareil à l'escalade. Et on a fait pareil au squash. Voilà.
1: Avec des jeux.
2: Il y a des jeux différents, ça permet de s'amuser.
1: Alors, archi cardio, c'est le squash, évidemment. Vous l'avez dit, votre sport. Il attire à Chalon, à Red Zone, aussi bien des joueurs du quotidien et des compétiteurs aussi, important.
2: En fait, on a les deux catégories de gens. Donc, on a des gens qui viennent en loisir pour s'amuser. Parce que le squash, vu qu'on est enfermé dans une boîte avec quatre murs, on ne perd jamais la balle et on s'amuse tout de suite, quel que soit le niveau. Et on se dépense très rapidement. Donc, ça convient à n'importe quel niveau. Et puis après, comme on accueille au sein de Red Zone l'association, qui là, elle, organise des compétitions, on donne des cours aux enfants, aux adultes, qui après font de la compétition.
1: Voilà, que ce soit squash ou escalade, on peut venir en accès, alors libre évidemment, on paye l'entrée, et puis des séances, mais on peut aussi venir apprendre avec des professeurs. Alors l'escalade, c'est avec vous? Enfin, vous avez
2: En fait, nous on a des créneaux. Oui, on a des créneaux. On a un prof, on a des profs d'escalade, on a un prof de squash, et du coup eux ils dispensent des cours comme n'importe quelle activité que pourraient faire les enfants le mercredi, et puis aussi aux adultes. Donc au squash c'est tous les soirs de la semaine selon le niveau, à l'escalade c'est le mercredi soir pour les adultes, et puis le mercredi matin et après-midi pour les enfants.
1: Et vous avez des tournois tout au long de l'année, et un tournoi international au mois de juin, ça c'était important, avec des joueurs qui viennent de très très loin parfois.
2: Alors oui, du coup on organise des compétitions de bloc, donc on a une grosse compétition annuelle qui est au mois d'octobre, donc cette année ça sera le samedi 3 octobre. Et au squash, vu qu'on a l'association, on organise beaucoup de compétitions toute l'année, les journées par équipe, des championnats de ligue, des championnats de France, et tous les ans on a un gros tournoi international où on attire le top 50 mondial.
1: C'est pas mal quand même, top 50 mondial.
2: Oui.
1: Ok, donc rendez-vous l'année prochaine. On n'oublie pas l'espace détente après l'effort, le réconfort, mais vous avez aussi dédié un espace très sympa.
2: Oui, c'est gratuit pour tous les gens qui font une activité, qui sont majeurs, après le squash, après le trampoline, après l'escalade, ils ont accès à l'espace détente où c'est un sauna, une douche expérience, et on peut se détendre tranquillement après son activité.
1: Voilà, et on rentre après super bien dans sa peau chez soi. La Kids Zone, ça aussi c'est hyper important, c'est le paradis des enfants, dites-vous, sur votre site, dès 1 an jusqu'à 10 ans.
2: Oui, c'est la Kids Zone, c'est parce qu'il faut évidemment des activités, comme je vous ai dit, c'est pour les familles, les amis, mais pour tous les âges. Comme le trampoline et l'escalade, il faut quand même avoir une certaine motricité pour pouvoir en profiter, on le fait à partir de 7 ans. 5 ans là matin parce qu'il y a moins de monde, donc comme ça les enfants de 5 à 7 ils peuvent être plus tranquilles pour faire de l'escalade ou de trampoline. Et à chaque fois les enfants ils ont accès gratuitement à la Kids Zone, et les plus petits qui ont moins de 5 ans et ben peuvent s'amuser aussi dans la Kids Zone.
1: Alors qu'est-ce qu'on trouve dans la Kids Zone?
2: C'est un labyrinthe sur plusieurs étages, c'est une aire de jeu avec plein de jeux dedans, donc des plans inclinés, des toboggans, des piscines à balles, tout ce qu'il faut pour s'amuser.
1: Ah, tout ce qu'ils aiment. Et on peut venir aussi pareil mercredi après-midi, matin, vous l'avez dit, le week-end, et pour un anniversaire, pour une fête.
2: Oui, donc on a beaucoup d'anniversaires, donc ça c'est beaucoup le samedi, le week-end pour les enfants. Les enfants fêtent leur anniversaire avec leurs copains, leurs copines, ils font soit de l'escalade, soit du trampoline, et puis ils ont le gâteau d'anniversaire avec des cadeaux, et donc là c'est le moment de partager avec leurs amis. Mais on fait aussi les anniversaires des grands, mais là c'est plus eux, ils veulent plus avoir un espace tranquille, parce que nous l'avantage c'est qu'on peut recevoir vraiment les grandes tablées, les grands groupes, donc on a des repas de famille pour les anniversaires, pour les baptêmes, ils sont tranquilles, ils peuvent manger, les enfants peuvent faire les activités, les adultes aussi, donc il y en a pour tout le monde.
1: Sympa comme effectivement proposition. Alors, j'ai pas parlé encore du cube interactif qui est assez récent, lui.
2: Oui, qu'on a installé l'année dernière, donc là c'est une arène de jeu immersive en réalité augmentée, donc on est dans une pièce avec des murs sur lesquels sont projetés des jeux, et on a interaction avec ces jeux. Donc on peut jouer soit ensemble, soit contre, on est plusieurs dedans, et voilà.
1: Donc on peut réserver pour une soirée avec des copains.
2: Alors c'est très cardio.
1: D'accord.
2: Voilà, donc c'est des sessions qui durent pas très longtemps, 5, 10 minutes, un quart d'heure, 20 minutes, 20, 25 minutes, on commence à être fatigué. Oui.
1: Ok, d'accord, donc c'est pas la soirée complète dans le cube.
2: Alors ça peut faire partie d'un processus, on fait de l'escalade, on boit un coup, on mange, on fait du cube.
1: Et on va en reparler effectivement des propositions que vous faites pour famille, entreprise, etc. Puis une des forces, c'est évidemment ces rendez-vous réguliers, les animations gratuites que vous proposez en semaine et en week-end d'ailleurs. L'agenda, il est hyper rempli avec aussi ses partenaires locaux. On en parle dans 3 minutes, Nicolas Lesage.
0: Juste après, le tout dernier Marc Lavoine en duo avec Patrick Fury sur Neuve.

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1: Tout nouveau, c'est un duo, c'est Marc Lavoine avec Patrick Fiori sur Neuve à 12h50. La suite des rendez-vous de l'été. Le jeudi, on parle économie dans le nord-ouest Vendée. On parle économie avec aujourd'hui Emmanuel Nicolas Lesage de Red Zone.
2: Voilà, Red Zone Chaland qui a ouvert donc en septembre 2021, il y a 5 ans, dans quelques jours. Nicolas qui a grandi à Chaland, qui a travaillé aussi une grande partie de sa vie à Chaland, étudié, et que tout le monde connaît quelque part à Chaland depuis longtemps. Mais Red Zone maintenant fait partie du paysage. On a beaucoup d'événementiels, de rendez-vous, on a beaucoup d'entreprises qui viennent aussi chez vous, alors que ce soit aussi bien pour des événements ouverts à tous que pour des événements privés.
3: Bah oui, parce qu'en fait, on peut. Alors, il y a des entreprises qui viennent manger, il y a des entreprises qui viennent faire des journées de cohésion, qui font des réunions, qui font des départs en retraite, qui font plein de choses. Et puis après, pour les gros événements, type Arbre de Noël, on a beaucoup d'entreprises du coin qui privatisent pour avoir tout l'espace pour eux et puis pouvoir faire venir tous leurs employés avec les enfants, parce que du coup, on est capable de leur faire à manger, de les divertir, les grands comme les petits. Donc voilà, c'est l'espace idéal.
2: Et d'accueillir beaucoup de monde. Et c'est vrai que j'en ai pas trop parlé de ce restaurant, bar-restaurant ouvert donc toute l'année, tous les jours, le midi.
3: Oui, 7 jours sur 7 le midi. Et évidemment, quand on fait les événements le jeudi soir et le vendredi soir, eh bien, on a aussi la cuisine.
2: Et c'est pas un snack traditionnel. On a vraiment un effort fait sur les produits locaux. Vous avez un chef sur place.
3: Oui, on travaille uniquement avec des produits frais locaux. Et on fait une cuisine qui fraîche, qui change tous les jours.
2: Voilà. Donc sympa. Donc il y a des gens qui viennent uniquement pour le resto.
3: Ah ben la plupart des gens qui viennent manger le midi, pour 90% d'entre eux, ils viennent juste pour manger.
2: Oui. Voilà, et ils repartent travailler après.
3: Exactement.
2: Par exemple. Nicolas, au passage, une petite parenthèse. Cet été, la canicule, moi j'y pensais pas trop, mais en voyant vos infos sur les réseaux sociaux, j'ai vu qu'en fait pour Red Zone, c'est un bon plan quelque part, Red Zone, parce que vous êtes entièrement climatisé.
3: Donc oui, nous quand il fait très très chaud, les gens viennent chercher le fait de quand même s'amuser, de se divertir, mais ils sont au frais parce qu'on est entièrement climatisé.
2: Et puis vous l'avez évoqué, ces rendez-vous réguliers, alors c'est pas pendant les grandes vacances, mais ça va revenir au mois de septembre, tous les jeudis, vendredis, samedi, c'est ça?
3: Alors en fait, il y a des animations, donc nous le concept c'est qu'on fait que des animations gratuites, ouvertes à tous. On fait donc des événements très divers et très éclectiques le jeudi soir, le vendredi soir. Donc ça peut être des stand-up de comédie, ça peut être des spectacles de magie, d'hypnose, des blind tests, on a des soirées danse, donc on a beaucoup de choses très différentes. Il faut suivre sur les réseaux l'actualité, comme ça on vient. Le samedi, on a beaucoup de compétitions pour, justement par rapport au squash, vu qu'on l'assaut accueille des compétitions. Et le dimanche, on a aussi des activités et des animations, donc il faut nous suivre sur les réseaux sociaux pour savoir tout ça.
2: Ça va démarrer, là ça va redémarrer.
3: Début septembre, on a les portes ouvertes pour que les gens viennent choisir les enfants, les adultes, essayent les activités et s'inscrivent pour leur sport à l'année. Et puis oui, à partir de mi-septembre, on reprend le rythme des animations hebdomadaires.
2: Les portes ouvertes, c'est quand exactement?
3: Début septembre, ça tombe le mercredi juste après la rentrée, qui doit être le 2, je crois. Mercredi 2, mercredi 9, et puis le samedi, les samedis qui suivent.
2: Donc portes ouvertes, c'est important évidemment de le noter dans l'agenda. Et puis j'ai vu aussi des participations à des événements particuliers. Vous êtes assez solidaire. Un des prochains rendez-vous, c'est le dimanche 27 septembre. Ce sera toute la journée. Il y aura pas mal d'événements autour des virades de l'espoir avec l'asso Vaincre la mucoviscidose. C'est un grand temps fort à Chaland. On en reparlera évidemment. Et Red Zone passe en mode solidaire ce jour-là.
3: Oui, donc nous, on fait beaucoup de soutien aux associations. On faisait déjà Octobre Rose avec le squash et les filles qui organisent un tournoi de squash 100% féminin pour Octobre Rose et à reverse évidemment tout pour la cause. Et on a lancé, donc ça va être, on a essayé pour voir comment ça s'articulait. On lance un dimanche par mois, les dimanches solidaires. Donc il y a une association du coin qui est choisie. Et du coup, elle vient le dimanche, elle met en avant ce qu'elle fait. Évidemment, les gens viennent pour soutenir la cause, puisque nous, on leur redonne une partie de la recette du jour.
2: Bon, c'est sympa.
3: Et voilà, du coup, on a commencé par le combat de Quentin. On a fait les filles du Ladies Run qui font des runs pareil pour donner des moyens en Afrique. Et puis au mois de septembre, comme vous avez dit, c'est pour la mucoviscidose. Octobre, ce sera Octobre Rose. Et puis voilà, on avance comme ça un dimanche par mois.
2: Donc on suit, vous l'avez dit, sur les réseaux sociaux. Vous avez aussi un petit mail qui peut être envoyé si on
3: inscrit. Alors pour avoir toutes les informations, les réseaux sociaux et les gens qui sont déjà venus chez nous, qui viennent souvent, au bout d'un moment, on leur fait une fiche client, on rentre leur mail et ils reçoivent évidemment par mail tout ce qu'on fait.
2: C'est important, évidemment. Alors à la rentrée, peut-être des nouveautés aussi, me disiez-vous, en préparant l'émission.
3: Bah, c'est que oui, on voit que les gens, en fait, ils aiment beaucoup les animations, surtout qu'elles sont gratuites. Donc, on a vraiment densifié jeudi, vendredi, dimanche, les activités. Donc, il va y avoir plein de spectacles différents.
2: Super.
3: Donc, voilà, faudra nous suivre et venir, évidemment, en profiter.
2: Voilà, et donc, 5 ans cet été, 5 ans à la fin des grandes vacances. Vous voyez comment Red Zone, vous, dans les 5 prochaines années?
3: Dans les 5 prochaines années, eh ben, on sera toujours là. On espère être toujours là quand on fêtera les 10 ans. Pour l'instant, tout se passe bien. Et les projets sont d'agrandir, évidemment, puisque ben, voilà, il y a du monde. Et puis, on a des idées. J'ai des idées, on verra, pour de nouvelles activités. Et puis, au squash, on a des projets de devenir un centre régional, voire national d'entraînement. De faire un partenariat avec les écoles du coin pour avoir des sportifs, des jeunes sportifs de haut niveau qui veulent faire du squash leur métier.
2: Donc, c'est un gros projet, ça aussi. Hein.
3: Ça va prendre du temps, voilà. Donc, il va falloir déjà trouver les partenaires au niveau des écoles pour qu'ils aient le bon rythme, les enfants. Et après, bah, il faudra agrandir parce qu'il faudra plus de terrain.
2: Et l'agrandissement, vous avez un calendrier en tête,
3: hein? Ben, pour les 10 ans, on aimerait bien que ça soit fait. Donc, voilà.
2: Donc, dans les 5 ans à venir. Voilà. Alors. Bon, bah, à suivre, alors, Red Zone. Red Zone, au passage, qui est comme mécène de Nov. On est quand même partenaire aussi de vous depuis les premières heures. Et c'est sympa aussi de s'investir pour le territoire et notamment pour votre radio.
3: Bah oui, oui, vous étiez venu à l'ouverture. Oui. Hein, voilà, on avait les ambassadeurs.
2: On a fait des directs aussi.
3: Et directs. Donc, oui, ça fait 5 ans que ça dure.
2: Bah, vivement qu'on fête avec vous les 10 ans.
3: Oui, 10 ans, oui.
2: Merci beaucoup Nicolas Lesage. Et on le rappelle, donc 7 jours sur 7, sauf le 25 décembre et le 1er janvier. Donc vous avez quand même une marge pour y aller. Et on peut y aller, on l'a dit, pour déjeuner, pour des spectacles. On en reparlera évidemment à la rentrée aussi de ces animations.
1: Très bien. Merci Nicolas. Bonne continuation.
3: Merci à vous.
1: Red Zone Chaland à découvrir pour celles et ceux évidemment qui ne connaissent pas. L'émission arrive en ligne très vite, comme d'habitude, notre site et l'appli Neuve. Demain, nouvelle proposition de tact, c'est ça?
2: Oui, thérapie humaine. Assistée par des chiens thérapeutes. Elles sont proposées en Vendée par des psychologues, une orthophoniste. Elles vont venir demain avec leur chien thérapeute Tao et Palma. Et le tout, c'est au micro d'Eva Loaïwesso demain.
1: Eh ben, on a hâte. Demain, 12h35 sur Neuve. Merci Nicolas. À bientôt.
3: Merci, au revoir.
1: Dans 2 minutes, les infos, voici le tout dernier Nuit à Color.

0: Nuit à Color sur Neuve. A tout à l'heure pour sortir, et puis dans deux minutes, la playlist de l'après-midi avec Will Blond, avec Zazie et Moon Martin sur Neuve.
1: 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Bonjour à tous, la vague de chaleur que l'on vit est plus longue que celle de 2003, c'est ce qu'indique Météo France. Nous en sommes à 17 jours, il s'agit de la troisième vague de chaleur la plus longue jamais enregistrée dans le pays. Aujourd'hui, 80 départements sont en vigilance orange canicule, une baisse sensible des températures est prévue pour ce week-end. Journée de grève pour les pompiers, les syndicats sont reçus en ce moment au ministère de l'Intérieur. Les soldats du feu demandent plus de moyens humains et matériels. Alors que la saison des feux de forêt est particulièrement dense cette année, les pompiers se disent à bout. L'intersyndicale dénonce la dégradation continue des conditions d'exercice des missions. Justement, sur le front des incendies, les flammes ont parcouru 200 hectares près de Rennes. Elles ne progressent plus. Dans le Pas-de-Calais, le feu de Neuchâtel-Ardelot n'est pas encore fixé. 180 hectares ont brûlé. Le ministre de la Justice dans le Gard, à Alès, Gérald Darmanin, vient d'apporter son soutien au maire de la ville. Placé sous protection policière après avoir reçu des menaces de mort le mois dernier, des menaces venues de l'organisation de narcotrafic des Z-Mafia, l'élu avait dû être exfiltré de chez lui en pleine nuit. Les attaques russes de plus en plus meurtrières pour les Ukrainiens. Le mois dernier a été le plus meurtrier pour les civils en Ukraine depuis mai 2022, avec au moins 437 morts, en hausse de 70% par rapport à la même période l'an passé. C'est ce que déplore la mission de surveillance des droits de l'homme des Nations Unies en Ukraine. Les drones et les missiles de longue portée restent la cause principale des victimes civiles. Et puis la suite des championnats d'Europe de natation. Plusieurs Français à suivre dans les bassins en fin d'après-midi, avec deux finales au programme, Maxime Grousset sur le 100 mètres papillon, ainsi que Marie-Ambre Molu et Analia Pigré sur le 50 mètres d'eau. Marie-Ambre Molu a signé en début de semaine le record d'Europe du 100 mètres d'eau lors du titre des tricolores sur le relais mixte 4 nages. Voilà pour l'info, excellent après-midi.
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1: On commence par Saint-Jean-de-Mont. La mer est calme. Elle est à 18 degrés. L'air à 27. Direction Fromentine, de forts courants sont attendus. On a une température de 20,5 dans l'eau et la température extérieure augmentera à 31 degrés dans l'après-midi. À Bretignolles-sur-Mer, l'eau est à 20 degrés. L'air à 28. Et pour finir, à Notre-Dame-de-Mont, 32 degrés attendus dans l'après-midi, 21 dans l'eau et l'indice UV maximum sera de 7. Concernant les marées, la mer était basse à 11h55 et sera pleine à 18h01 avec un coefficient de 94. On note que la flamme est verte sur toutes vos plages, mais on note également qu'à Fromentine, elle peut devenir jaune au cours de la journée.
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0: en grève à l'appel de 9 organisations syndicales. Les pompiers demandent davantage de moyens en termes d'engins et d'équipements ainsi que des effectifs supplémentaires. Le ministre de l'Intérieur, Laurent Nunez, reçoit les syndicats en ce moment, des syndicats qui souhaitent des engagements clairs. Sur le front des feux dans le Var, l'incendie qui s'est déclaré hier soir dans le massif de la Gardiole est désormais maîtrisé mais n'est pas encore éteint. 13 hectares ont été ravagés par les flammes après un impact de foudre. En Bretagne, au sud de Rennes, le feu de forêt qui a brûlé 200 hectares ne progresse plus. Aucune habitation ni aucun bâtiment n'a été touché. Encore une journée de forte chaleur sur la France. 80 départements sont en vigilance orange canicule avec bien souvent des températures supérieures à 35 degrés. Selon Météo France, demain, ces températures caniculaires se décaleront progressivement vers l'est. La baisse du mercure est prévue pour ce week-end. Le soutien de Gérald Darmanin au maire d'Alès. Le ministre de la Justice est dans le Gard pour lui rendre visite. L'élu est placé sous protection policière depuis qu'il a reçu des menaces émanant de narcotrafiquants. Le mois dernier, il avait même dû être exfiltré de chez lui en pleine nuit. Gérald Darmanin remercie les policiers et les magistrats qui enquêtent pour retrouver les auteurs de ces menaces. 3 personnes grièvement blessées par arme à feu à Besançon hier soir, visées par plusieurs tireurs dans une voiture. Le pronostic vital des victimes n'est plus engagé. Pour le moment, aucun suspect n'a été interpellé. Les enquêteurs explorent toutes les pistes, notamment l'hypothèse d'un règlement de compte lié au trafic de stupéfiants. Et puis le retour d'un champion du monde 98, Fabien Barthez, entre dans le staff du nouveau sélectionneur des Bleus, Zinedine Zidane. Il sera en charge des gardiens. Zidane s'appuiera également sur David Bettoni en tant qu'adjoint. Les deux hommes ont déjà travaillé ensemble au Real Madrid. Prochain match de l'équipe de France le 25 septembre en Turquie pour la Ligue des Nations. Voilà pour l'essentiel de l'info. Excellente journée.
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1: À Fromentine ce soir à 21h30, musique à l'espace du Petit Bois avec Nini Poulain. Rire, sourire, mélancolie aussi et petit chagrin font partie de la palette de ses émotions avec son accordéon et sa voix. À la Guérinière ce soir à l'espace des Pins, Baltrade à 20h avec le groupe Aloubi, un groupe de référence évidemment. À Saint-Jean-de-Mont, on retrouve Explora Park pour de l'acrobranche et des concerts sous les branches. C'est gratuit à 20h30. Ce soir du reggae avec Our Johnny Meadow. Samedi, Nouche pour une ambiance pop folk. La semaine prochaine, le 20 août, la guinguette tropicale et le samedi 22, les fameux Sgt Pepper. Événement ce soir jusqu'à samedi, ce sont les nuits de la pointe, 5e édition à Barbâtre, à la pointe de la Fosse, au programme

0: Bled. Et ensuite, des concerts. Ce sera Arthur Ely, auteur, compositeur, interprète. On l'adore, il est sensible, poétique entre rap et pop. À suivre Tina, chanson à texte aussi, hip-hop poétique. Et on parle même de boom bap et trap. Vendredi, demain, Toucan pour une pop électro lumineuse et colorée. Et puis James Baker à découvrir entre indie pop, rock alternatif, électro et rap. Samedi, la déferlante vous amène Braza Kudja entre Brésil, Balkan et chansons à texte. Et le duo Mago, duo breton très moderne. Les Nuits de la Pointe, c'est un rendez-vous de barbâtre et c'est gratuit.
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0: classement plainte. Le ministre de la Justice dans le Gard, à Alès, Gérald Darmanin, vient apporter son soutien au maire de la ville, placé sous protection policière après avoir reçu des menaces de mort le mois dernier. Des menaces venues de l'organisation de narcotrafic des Z-Mafia. L'élu avait dû être exfiltré de chez lui en pleine nuit. La vague de chaleur que l'on vit en ce moment est plus longue que celle de 2003. Voilà ce qu'indique Météo France. Nous en sommes à 17 jours. Il s'agit de la troisième vague de chaleur la plus longue jamais enregistrée dans le pays. Aujourd'hui, 80 départements sont en vigilance orange canicule. Une baisse sensible des températures est prévue pour ce week-end. Les attaques russes de plus en plus meurtrières pour les Ukrainiens. Le mois dernier a été le plus meurtrier pour les civils en Ukraine depuis mai 2022. Avec au moins 437 morts, en hausse de 70% par rapport à la même période l'an passé. C'est ce que déplore la mission de surveillance des droits de l'homme des Nations Unies en Ukraine. Les drones et les missiles de longue portée restent la cause principale des victimes civiles. Et puis la suite des championnats d'Europe de natation. Plusieurs Français à suivre dans les bassins en fin d'après-midi avec deux finales au programme. Maxime Grousset sur le 100 mètres papillon, ainsi que Marie-Ambre Molu et Analia Pigré sur le 50 mètres d'eau. Voilà pour l'essentiel de l'info. Excellent après-midi.
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1: À Saint-Jean-de-Mont, Cinémont sera diffusé ce soir avec le Pays de Saint-Jean-de-Mont, Vendée Océan, l'intégralité de la Vendée Aventure. Un jeu de type Pékin Express, mais version vendéenne, avec des candidats qui seront présents ce soir à 20h30 au Cinémont. Spectacle à Saint-Jean ce soir au Village Club La Rivière. Veuillez compter d'ici, mais pas tout à fait, c'est à 21h, avec des histoires du Pays de Saint-Gilles, portées par le guide et conteur Patrick Ricolo, et une mise en lumière et sonore d'Alexandre Beurel, le directeur du site, qui va donc accompagner chaque histoire et installer le public dans son univers. C'est singulier, quelque part entre le vrai et le faux. À Noirmoutier, dernier jour pour les régates du Bois de la Chaise, 50 bateaux toujours attendus, 37e régate sur l'eau évidemment et sur terre, avec le village du patrimoine maritime qui propose des animations tout public devant le château de Noirmoutier. On découvre accrovoile, manège salé, on participe à des ateliers manuels, transport du sel, exposition la charpente navale aujourd'hui et sur la plage des Dames avant la grande remontée du port de Noirmoutier, et en musique en prime avec dans l'après-midi Banda, Peña, Cali, invité par la ville, qu'on va retrouver donc à 18h avant le concert à 19h à des Vieux Gréements, et de Voodoo Child Tribute to Jimi Hendrix. Ce sera à 21h ce soir avec toujours la belle mise en lumière des bateaux.
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0: Bizarre et Shakira Dai Dai.
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2: Bonjour à tous, le temps est désormais celui de l'action. Les mots du ministre de l'Intérieur, Laurent Nunez, à l'issue de sa rencontre avec l'intersyndicale des pompiers. Il annonce que le projet de loi de modernisation de la sécurité civile sera présenté au syndicat début septembre. Le texte doit notamment mieux définir les missions des pompiers.

ces températures caniculaires se décaleront progressivement vers l'est. La baisse du mercure est prévue pour ce week-end. Le soutien de Gérald Darmanin au maire d'Alès. Le ministre de la Justice est dans le Gard pour lui rendre visite. L'élu est placé sous protection policière depuis qu'il a reçu des menaces émanant de narcotrafiquants. Le mois dernier, il avait même dû être exfiltré de chez lui en pleine nuit. Gérald Darmanin remercie les policiers et les magistrats qui enquêtent pour retrouver les auteurs de ces menaces. Le début des grandes marées sur la côte atlantique. Les préfectures du Finistère et des Côtes-d'Armor appellent à la plus grande prudence. Elles invitent pêcheurs et promeneurs à se renseigner sur les horaires des marées et à ne jamais partir seul. Et puis les championnats d'Europe d'athlétisme se poursuivent ce soir à Birmingham. Plusieurs athlètes tricolores à suivre, notamment trois Françaises en finale du saut à la perche, Marie-Julie Bonin, Margot Chevrier et Bérénice Petit. Lola Sonne, Juan, lui, sera engagé sur la finale du lancer de disque. Voilà pour l'info, excellent après-midi à vous.

0: Daïdaï et Shakira sur Nove.
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0: Et on s'installe ensemble, bien sûr, on ne se quitte pas. Jusqu'à 20h pour sortir les bons plans pour vos journées, vos soirées. Ça continue évidemment dans le Nord-Ouest vendéen. Bel été à tous, bonnes vacances avec aujourd'hui un pic au niveau de la chaleur. Un très très chaud, on fera un petit point météo tout à l'heure. Ça devrait un petit peu baisser pour demain vendredi et pour le prochain week-end. Sortir le programme avec tout plein de rendez-vous, notamment tout à l'heure le bloc 9. On a des cadeaux tout à l'heure, on fera le point via notre Facebook. Et puis côté musique, Amel Bent, Milky. Et voici rendez-vous, c'est le tout dernier, Vanessa Paradis sur Nove.

0: Et c'était Milky sur Neuve. Tout à l'heure d'en sortir, nous allons prendre la direction à 18 et à 19h, interview à suivre tout à l'heure avec Baptiste. Eh bien, nous allons prendre la direction des régates du Bois de la Chaise. Et oui, c'est la nouvelle édition qui bat son plein avec notamment des concerts. Et ce soir, eh bien, Voodoo Child, un tribute autour de Jimi Hendrix. Tout à l'heure, donc, pour en savoir plus, à 18 et à 19h, d'en sortir. Tibbs avec Take Me Away, c'est ce qu'on va écouter dans quelques instants. Et puis la nouveauté de Yoa sur Neuve avec Princesse K.O.
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0: Tibbs sur Nov avec Mike Desmoreaux.
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0: Ouais, les vacances, ça va, tout se passe bien, parfait. Et en musique avec vous, avec Nov, on vous accompagne comme tous les jours. Avec tout à l'heure Mickey, Louisa, c'est Jetlag. Vous écouterez également un souvenir des années 80, tout à l'heure Topo & Lobby, Under the Ice. Et puis Alok, mais tout d'abord les infos avec Emma. Allons-y pour le bloc Nov.
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2: Dans ce bloc Nov, on retrouve deux dates. Et quelle date pour le Martin Club à l'Épine, auprès des Oies. Vendredi soir, Purple Disco Machine. Samedi, Offenbach. Et on ne parle que des têtes d'affiche. Vous avez d'autres DJ aussi pour ces soirées électro, donc à l'Épine. La billetterie toujours en ligne sur le site du Martin Club. On retrouve les soirées Sun Océan, concert à la base nautique de Saint-Jean-de-Mont. On prend l'apéro en terrasse et on profite dès 19h de musique. C'est demain au trio avec du jazz. Et vendredi prochain, ambiance guinguette. Jolie sortie si Bouin m'était compté demain avec le compteur cheval François Barré et Florence Bouvier. Ils vous attendent à 16h30 à la salle Orge de Bouin, à l'entrée de la ville avec leur compagnie Promesse d'artistes. Pendant 45 minutes, spectacle mêlant récits, patrimoine, imaginaire, contes et légendes. C'est gratuit, sans inscription. Enfin, samedi 15 août, beaucoup de fêtes. Un bal populaire à Fromentine. On vient dès 18h30, place de la gare. L'orchestre Sphère anime la soirée. On a évidemment le repas moule frites de Laugec et on danse en musique. La commune a fait le choix par ailleurs d'annuler son feu d'artifice. Feu d'artifice aussi annulé à Saint-Jean-de-Mont, on le rappelle. À Beauvoir, le 15 août est toujours l'occasion d'animation autour de l'art du patrimoine. Belle fête organisée par la ville. C'est la 26e édition déjà de son traditionnel concours de peinture. Et puis il y aura un grand bal populaire sous les anciennes halles. On vient donc dès le matin, 8h30-10h, salle de l'Ardoise Verte pour le concours. Et le soir, tout le monde se retrouve dès 20h sous les halles avec DJ, micro-musique, food truck, buvette et stands sucrés. La brocante habituelle, elle, ce sera dimanche entre 8h et 19h.
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0: Jetlag, c'était Louisa sur Nov.
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0: On sort et on bouge et on profite d'une belle soirée qui vous attend avec les concerts sous les branches. C'est gratuit, ce soir à 20h30, ça se passe du côté d'Explora Park, le parc d'aventure, tous les jours, tout l'été, avec également des soirées, concerts et notamment ce jeudi 13 août, du reggae à l'affiche. 20h30 tout à l'heure, allez-y, avec Our Johnny Mido. Vous avez toutes les infos sur Explora Park, le site évidemment. Et oui, il faut réserver. Dans quelques minutes, l'info, Manon Lisa au programme, Riviera et puis le retour de la chanteuse américaine Chaka Khan. Ça fait bien longtemps qu'on ne l'a pas écoutée. La voici avec ce titre inédit sur Nov. Et elle est en duo, Chaka Khan avec Snoop Dogg. Écoutez.

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0: c'était Riviera sur Neuve. Dans deux minutes, Bruno Mars, Ritza et puis The Strombalas. Et tout de suite, les infos, François Germain sur Neuve.
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2: Bonsoir à tous. Les pompiers mobilisés le 29 septembre à Paris. Les soldats du feu appellent à la manifestation à l'issue d'une rencontre avec le ministre de l'Intérieur, Laurent Nunez. Rencontre qui n'a pas calmé leur colère. Les pompiers réclament toujours davantage de moyens humains et matériels. Ils prévoient fin septembre une mobilisation massive au sein de la profession. Laurent Nunez annonce que le projet de loi de modernisation de la sécurité civile sera présenté au syndicat le 8 septembre. Il sera jugé pour homicide involontaire et usage de stupéfiants, le marin pêcheur impliqué dans la collision mortelle avec un enfant qui faisait de la voile l'an passé sur le bassin d'Arcachon. Il passera devant la justice en mars 2027. La vague de chaleur que l'on vit est plus longue que celle de 2003. C'est ce qu'indique Météo France. Nous en sommes à 17 jours. Il s'agit de la troisième vague de chaleur la plus longue jamais enregistrée.

accueillis après le séisme qui a frappé le pays lundi, faisant au moins 265 morts. Ce séisme de magnitude 7,4 est le plus meurtrier de ce début de siècle dans le pays. Au fil des jours, les espoirs de retrouver des survivants s'amenuisent. Et puis, la suite des championnats d'Europe de natation. Plusieurs Français à suivre dans les bassins en fin d'après-midi avec deux finales au programme. Maxime Grousset sur le 100 mètres papillon ainsi que Marie-Ambre Molu et Analia Pigré sur le 50 mètres d'eau. Marie-Ambre Molu a signé en début de semaine le record d'Europe du 100 mètres d'eau. Voilà pour l'info. Excellente fin d'après-midi.

0: Found My Soul. C'était Bruno Mars.
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0: Merci d'être avec nous, de prolonger évidemment le plaisir ensemble chaque jour avec Love Ma Radio. Tout à l'heure, le retour des infos sortir. Tout à l'heure, le bloc 9. D'autres infos arrivent. Côté musique, c'est Superbus. C'est Ritza avec Boosté. Et puis, on aura la nouveauté de Charlie XCX avec Caméra. Et voici le point météo sur 9.
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3: Demain, c'est une journée ensoleillée qui vous attend. 38 degrés dans l'après-midi avec un ressenti de 43. Un aperçu de ce week-end, samedi sera une journée orageuse. Et dimanche, soleil, quelques nuages et on n'échappera pas aux fortes chaleurs ce week-end non plus.
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0: nouveauté sur Nov. C'était à l'instant le tout dernier Charlie XX.
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0: Avec le retour, et ça commence aujourd'hui jeudi, jusqu'à ce samedi, la 5e édition des Nuits de la Pointe. Et ça se passe à Barbâtre avec un joli programme qui vous attend. Marché d'artisans créateurs, des food trucks, hein, bar des animations. Ça débutera tout à l'heure à 18h, un apéro mix participatif. Et puis il y aura également le concert tout à l'heure, vraiment à découvrir sur scène, à savoir Arthur Ellie, un artiste sensible, poétique entre rap et pop. Ça démarre tout à l'heure du côté de Barbâtre, c'est gratuit, 5e édition, les Nuits de la Pointe. Bientôt le bloc Nov, bientôt pour la musique et vos hits. Évidemment sur Nov, on a Jack Savoriti avec Mika et le tout dernier Angèle à suivre. Dis-le.
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0: Jack Savoretti sur Nove, en duo avec Mika.
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0: Un grand et très très bon classique des années vinyles. Ok, c'est en préparation, on va se régaler à nouveau en écoutant ce titre inoubliable d'Aretha Franklin, à savoir Fink. Tout à l'heure, on a le duo Zawi avec Stéphane et un autre duo arrive juste après les infos du bloc Nove. C'est dans une petite minute à écouter sur Nove, ma radio, Grand Corps Malade des Stiltos avec Le Prochain Rêve.
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2: À Fromentine ce soir à 21h30, musique à l'espace du Petit Bois avec Nini Poulain. Rire, sourire, mélancolie aussi et petit chagrin font partie de la palette de ses émotions avec son accordéon et sa voix. À la Guérinière ce soir à l'espace des Pins, Baltrade à 20h avec le groupe Aloubi, un groupe de référence évidemment. À Saint-Jean-de-Mont, on retrouve Explora Park pour de l'acrobranche et des concerts sous les branches. C'est gratuit à 20h30. Ce soir du reggae avec Our Johnny Meadow. Samedi, Nouche pour une ambiance pop folk. La semaine prochaine, le 20 août, la guinguette tropicale et le samedi 22, les fameux Sgt Pepper. Événement ce soir jusqu'à samedi, ce sont les nuits de la pointe, 5e édition à Barbâtre, à la pointe de la Fosse. Au programme, des concerts, marches d'artisans créateurs, food truck, bar, animation. On vient à partir de 18h, apéro mix participatif de Bertie Blade et ensuite des concerts. Ce soir, Arthur Ellie, auteur, compositeur, interprète, on l'adore, il est sensible, poétique entre rap et pop. À suivre Tina, chanson à texte aussi, hip-hop poétique et on parle même de boom-bap et trap. Vendredi, demain, Toucan pour une pop électro lumineuse et colorée, et puis James Baker à découvrir entre indie-pop, rock alternatif, électro et rap. Samedi, la déferlante vous amène Braza Kudja entre Brésil, Balkan et chanson à texte, et le duo Mago, duo breton très moderne. Les Nuits de la Pointe, c'est un rendez-vous de Barbâtre et c'est gratuit.
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0: Zaoui avec Stéphane sur Nova. C'était Love Noir.
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0: Et ça continue pour le Martin Club, ça cartonne, hein, le célèbre festival électro sur l'île de Noirmoutier, nouvelle édition. C'est la sixième. Hier soir, il y avait Breakbot. Vendredi, donc demain, Purple Disco Machine. Et puis, on terminera en beauté cette édition. Ça va être génial, ça va être la fête. Ce samedi 15 août, avec Offenbach pour clôturer donc l'événement. Toujours et encore les infos, n'hésitez pas sur le site donc du Martin Club. Le retour de sortir à 18h avec Baptiste et avec les régates du Bois de la Chaise. D'ici là, c'est le tout dernier Muse, Pony Pony, Run Run. On a Marguerite et voici Elliot sur Nova Radio.

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0: Belle vie, c'était Marguerite sur Neuve. Dans deux minutes, Kesha TikTok et puis Adèle Castillon étaient avec toi et tout de suite, c'est sortir avec Baptiste et les régates du Bois de la Chaise.
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2: Bonjour à toutes et à tous. Ce soir, le groupe The Voodoo Child Experience vous donne rendez-vous à 20h30 à Noirmoutier-en-Lille pour un concert gratuit. Je suis avec Tony Martin, guitariste et chanteur du groupe. Tony, c'est quoi la particularité de votre groupe ?
3: Alors, en fait, nous, on s'attache à reproduire au mieux l'esprit des lives de Jimi Hendrix, tel qu'il se produisait à l'époque. C'est-à-dire, voilà, on reprend un espèce de best-of, en fait, de la plupart de ses meilleurs titres, parce qu'il y en a beaucoup. On les fait pas tous, mais voilà, on a environ 1h45 de set d'un petit best-of. Et en fait, voilà, on s'attache à reproduire surtout l'esprit, en fait, de ce qui se passait en live à l'époque, c'est-à-dire des plages d'improvisation vraiment dans l'esprit. C'est-à-dire, c'est pas juste du note à note. On n'est pas sur un tribute où c'est juste reproduire la partition du disque. Ce qui fait qu'il n'y a jamais deux concerts, en fait, qui sont identiques. Et ça, c'est typique d'Hendrix en live et c'est aussi typique de la plupart des groupes des années 60 et 70, justement, dans ce style-là. Et voilà. Et c'est ça qui nous plaît, notamment dans cet exercice-là. Et voilà. Et donc, du coup, on espère produire quelque chose d'un petit peu original dans ce sens-là, avec notre petite touche à nous aussi. Voilà.
2: Et donc, vous êtes combien sur scène? Qui fait quoi un petit peu?
3: Alors, on est trois. À la batterie, on a Olivier Lapart. À la basse, c'est Brian Rondeau, qui fait également des chœurs, des backings. Et puis, guitare et chant, donc c'est moi.
2: Et comment est venue, du coup, l'idée de rendre hommage à Jimi Hendrix?
3: Alors, en fait,

0: Adèle Castillon, c'était Été avec toi sur Nov.
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0: Très vite, le retour évidemment des infos avec Sortir. 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La météo, avant d'écouter Blue Paloma, la reprise de Voyage Voyage, on a Christophe et Willem. Et dans 30 secondes, c'est DJ Goja et Jason Derulo avec Michiko sur Nov.
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3: Demain, c'est une journée ensoleillée qui vous attend. 38 degrés dans l'après-midi avec un ressenti de 43. Un aperçu de ce week-end, samedi sera une journée orageuse. Et dimanche, soleil, quelques nuages et on n'échappera pas aux fortes chaleurs ce week-end non plus.
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0: Voyage, voyage, quelle reprise de Desireless, bien sûr. C'était Blue Paloma sur Nov.
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0: Avec son rendez-vous ce samedi 15 août, à ne pas manquer à Saint-Gervais, c'est déjà la 37e édition. Quel succès du marché à la ferme du Pas de Lille avec des producteurs cette année. 32 producteurs seront présents. Il y aura également des artisans pour ce rendez-vous avec tout plein de rendez-vous, justement, plein d'animations. Ce sera tout au long de cette journée de ce samedi. L'entrée gratuite, bien sûr, de 10h à 18h. Marché artisanal donc du Pas de Lille. C'est à Saint-Gervais. Vous avez les infos évidemment sur le site, sur les réseaux sociaux. C'est pour ce samedi. Big Flo et Oli en nouveauté. C'est le remix de Picasso. C'est pour bientôt Temper City à suivre sur Nov et tout à l'heure le bloc Nov.
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5: 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Bon, maintenant je vous ai tout dit, il ne me reste plus qu'à replonger.
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1: Big Flo et Oli sur Nove, c'était Picasso.
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1: C'est le remix, titre extrait évidemment, du dernier album en date de Big Flo et Oli. Grand souvenir de Goldman en compagnie de Michael Jones, ça c'est ce qu'on va réécouter dans quelques instants. Je te donne Tove Lo avec Stromae et Sia, Awake Tonight. Mais tout d'abord à nouveau, et comme toutes les heures à la nuit, voici les infos dans le Nord-Ouest Vendée pour votre été. Le Bloc Nove.
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3: À Saint-Jean-de-Mont, Cinémont sera diffusé ce soir avec le Pays de Saint-Jean-de-Mont, Vendée Océan, l'intégralité de la Vendée Aventure, un jeu de type Pékin Express mais version vendéenne, avec des candidats qui seront présents ce soir à 20h30 au Cinémont. Spectacle à Saint-Jean ce soir au Village Club La Rivière, veuillez compter d'ici, mais pas tout à fait, c'est à 21h, avec des histoires du Pays de Saint-Gilles, portées par le guide et conteur Patrick Ricolo, et une mise en lumière et sonore d'Alexandre Beurel, le directeur du site, qui va donc accompagner chaque histoire et installer le public dans son univers. C'est singulier, quelque part entre le vrai et le faux. À Noirmoutier, dernier jour pour les régates du Bois de la Chaise, 50 bateaux toujours attendus, 37e régate sur l'eau évidemment et sur terre, avec le village du patrimoine maritime qui propose des animations tout public devant le château de Noirmoutier. On découvre accrovoile, manège salé, on participe à des ateliers manuels, transport du sel, exposition la charpente navale. Aujourd'hui, échouage sur la plage des Dames avant la grande remontée du port de Noirmoutier, et en musique en prime avec dans l'après-midi Banda, Peña, Cali, invité par la ville, qu'on va retrouver donc à 18h avant le concert à 19h à des Vieux Gréements, et de Voodoo Child Tribute to Jimi Hendrix. Ce sera à 21h ce soir avec toujours la belle mise en lumière des bateaux.
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2: Des fleurs avec Tovlo et Stromae sur Noz.
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2: Et on reprend la direction des régates du Bois de la Chaise. Et oui, c'est l'événement comme chaque été, évidemment, pour cette belle manifestation avec des concerts et notamment avec les régates du Bois de la Chaise. Tout à l'heure, le concert ce soir avec Vodo Child. C'est un tribute à Jimi Hendrix. Vous voulez en savoir plus? L'interview est à venir. Petit rappel de tout ça tout à l'heure, donc à 19h avec Baptiste sur Noz. D'ici là, c'est Somber pour les hits. On a Zazie, c'est peu importe, et puis un extrait de son dernier album en date qui s'est classé numéro 1 dans une cinquantaine de pays. Ah ouais, c'est toujours la reine. Hein. Voici Madonna, Love Sensation sur Noz.

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0: importe, c'était Zazie. Dans deux minutes, Inexcess, Another et Marine. Et voici le retour de Baptiste, sortir avec les régates du Bois de la Chaise.
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2: Bonjour à toutes et à tous, le groupe The Voodoo Child Experience joue ce soir à la place du Château à Noirmoutier en Lille. Le concert gratuit est à 20h30, je suis en compagnie du guitariste et chanteur du groupe Tony Martin. The Voodoo Child Experience est un groupe qui rend hommage à Jimi Hendrix, légende du rock décédé en 1970. C'est quoi l'histoire de votre groupe? Comment ça a commencé?
3: Alors en fait, moi je joue du Jimi Hendrix depuis assez jeune, puisque c'est quasiment ma première influence. Donc en fait ça s'est fait au fur et à mesure des années, j'en jouais régulièrement dans certains de mes anciens projets, et puis il y a plusieurs années de ça, j'ai eu l'idée de faire un tribute 100% Hendrix. Donc c'est Brian Rondeau à la basse et Olivier Lapart à la batterie. On tourne voilà régulièrement depuis plusieurs années pour rendre hommage voilà à Jimi Hendrix et sa musique.
2: Et quel retour en général vous avez du public de vos performances?
3: Les retours sont très bons, donc ça fait vraiment plaisir, ça fait chaud au cœur, parce que l'idée c'est vraiment de rendre hommage à Hendrix, à cette musique marquante qui a justement d'ailleurs marqué l'histoire du rock. Nous on s'attache à reproduire l'esprit de ce qui se passait en live, c'est-à-dire on joue pas note à note en fait. Les morceaux tels qu'ils étaient sur les albums, avec les solos note à note, c'est plutôt on va dire, on essaye de rester vraiment dans l'esprit de ce qui se passait en live, c'est-à-dire avec des plages d'improvisation et créer à chaque fois quelque chose d'un petit peu nouveau et différent sur chaque concert en fonction du mood et de l'inspiration. Et le but c'est de rester quand même très fidèle à cet esprit-là, mais plus largement à l'esprit des groupes de rock et de blues rock des années 60-70, parce que il y a toujours un petit peu ce même fil conducteur, à savoir le côté vivant, le côté improvisé. Du coup, il y a une spontanéité évidemment qu'on peut pas retrouver sur un autre type de musique qui serait, on va dire, très écrit. Et ce qui donne quelque chose d'assez vivant, et les retours justement vis-à-vis de ça et des personnes qui aiment justement ce style-là, années 60-70, sont en général très bons et ça nous fait très plaisir.
2: Merci beaucoup Tony. Pour les intéressés, The Voodoo Child Experience est à 20h30, place du Château à Noirmoutier en Lille. Le concert est gratuit et tout public. Passez une très bonne soirée sur Nov Ma Radio. Yeah.

0: Talk to You, c'était Another sur Nov.
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0: Et notez bien ce rendez-vous, c'est pour ce samedi avec la nouvelle édition de la fête des vieux métiers. Ça se passera comme chaque année du côté de la Bourrine, la Rosalie à Salertaine, avec des démonstrations, retour en arrière pour savoir comment ça se passait un petit peu dans le temps. Et puis de la musique, de l'animation, c'est pour ce week-end, ce samedi, donc à Salertaine avec la fête des vieux métiers. Tout à l'heure, évidemment, le retour du Bloc Nov. Côté musique, il y a bientôt Benny Blanco, on a Benson Boone, Calogero et Marine. Voici Escro sur Nov Radio.

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0: Alex Warren sur Nov.
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0: Et puis aujourd'hui, dans les rendez-vous de l'été, vous pouvez retrouver le programme évidemment sur notre site. Hein, en replay, les rendez-vous de l'été, nous avons reçu Nicolas de Red Zone. Bah justement, idée de sortie hein, pour vous amuser. Il y a plein d'activités pour ce complexe multi-sportif Red Zone, donc au cœur de Chaland. Dans quelques minutes, yes, pour le souvenir des années 80, Charlotte Cardin, Super High et Sébastien Tellier après le Bloc Nov avec Juliette Armanet sur Nov.
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2: Dans ce Bloc Nov, on retrouve deux dates. Et quelles dates pour le Martin Club à l'Épine, auprès des Oies. Vendredi soir, Purple Disco Machine. Samedi, Offenbach. On ne parle que des têtes d'affiche. Vous avez d'autres DJ aussi pour ces soirées électro, donc à l'Épine. La billetterie toujours en ligne sur le site du Martin Club. On retrouve les soirées Sun Océan, concert à la base nautique de Saint-Jean-de-Mont. On prend l'apéro en terrasse et on profite dès 19h de musique. C'est demain au trio avec du jazz. Et vendredi prochain, ambiance guinguette. Jolie sortie si Bouin m'était compté demain avec le compteur cheval François Barré et Florence Bouvier. Ils vous attendent à 16h30 à la salle Orge de Bouin, à l'entrée de la ville avec leur compagnie Promesse d'artistes. Pendant 45 minutes, spectacle mêlant récits, patrimoine, imaginaire, contes et légendes. C'est gratuit, sans inscription. Enfin, samedi 15 août, beaucoup de fêtes. Un bal populaire à Fromentine. On vient dès 18h30, place de la gare. L'orchestre Sphère anime la soirée. On a évidemment le repas moule frites de Laugec et on danse en musique. La commune a fait le choix par ailleurs d'annuler son feu d'artifice. Feu d'artifice aussi annulé à Saint-Jean-de-Mont, on le rappelle. À Beauvoir, le 15 août est toujours l'occasion d'animation autour de l'art, du patrimoine. Belle fête organisée par la ville. C'est la 26e édition déjà de son traditionnel concours de peinture. Et puis il y aura un grand bal populaire sous les anciennes halles. On vient donc dès le matin, 8h30-10h, salle de l'Ardoise Verte pour le concours. Et le soir, tout le monde se retrouve dès 20h sous les halles avec DJ, micro-musique, food truck, buvette, les stands sucrés. La brocante habituelle, elle se sera dimanche entre 8h et 19h.
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0: Bon, on se retrouve demain pour sortir. Demain, nous prendrons notamment la direction des Nuits de la Pointe à Barbâtre. Là aussi, plein de rendez-vous, plein d'animations et de la musique. Et puis n'oubliez pas, demain, vendredi, dernier tirage au sort cette semaine, vous jouez pour gagner cette invitation pour rencontrer les dauphins à Planète Sauvage. Bonne chance à tous, on vous attend hein, pour les inscriptions. Demain matin, les matins d'été dès 7h. Avant 20h, il y a le dernier Dizis avec Maniac, Mylène Farmer et puis maintenant le souvenir des années 90. Sur Nov Ma Radio, c'est Blur et Girl and Boy. À demain les amis.

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